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J'espère que vous allez passer une méchante belle soirée sur nos ondes. Tommy Coderre qui vous accompagne. Et je vous rappelle que demain soir, si vous avez un petit peu de temps libre, la ville vous présente le spectacle Les Flambettes 3. C'est avec Alex Leblanc, Gabriella Olivo et Liliane Pellerin. Et Valois aussi qui va être sur place à la place des anciens combattants. C'est un spectacle qui est gratis. Gratuit. Gardez votre argent dans vos poches. Vous vous achetez peut-être une collation, un petit quelque chose pour accompagner la soirée. Et si vous voulez les détails, quoi vivre, rimouski.ca.

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Un petit coucou comme ça, une petite salutation au comité organisateur de deux gros événements qui vont se tenir à Chenou ce week-end et qui peuvent dire mission accomplie, hein. Dès ce soir, on pense au Festival Country Western de Saint-Gabriel, qui ont eu vraiment, vraiment une belle gang qui les a accompagnés autant dans le staff que ceux qui étaient sur place, et la Feste médiévale de Saint-Marcellin. Est-ce que vous êtes allé à un de ces deux événements-là? J'espère que oui, puis j'espère que vous allez pouvoir me texter un petit « Hey, moi je suis allé à telle place, c'était malade, j'ai fait ça, j'ai vu ça, pour de vrai, bravo à la gang et au comité organisateur là, de ces deux gros événements-là. »

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J'espère que vous allez passer une méchante belle soirée sur nos ondes. Tommy Coderre qui vous accompagne. Et je vous rappelle que demain soir, si vous avez un petit peu de temps libre, la ville vous présente le spectacle Les Flambettes 3. C'est avec Alex Leblanc, Gabriella Olivo et Liliane Pellerin. Et Valois aussi qui va être sur place à la place des anciens combattants. C'est un spectacle qui est gratis. Gratuit. Vous gardez votre argent dans vos poches. Vous achetez peut-être une petite collation, un petit quelque chose pour accompagner la soirée. Et si vous voulez les détails, quoivivrerimouski.ca.

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Un petit coucou comme ça, une petite salutation au comité organisateur de deux gros événements qui vont se tenir à Chenou ce week-end et qui peuvent dire mission accomplie. Hein. Dès ce soir, on pense au Festival Country Western de Saint-Gabriel qui ont eu vraiment, vraiment une belle gang qui les a accompagnés autant dans le staff que ceux qui étaient sur place et la Feste médiévale de Saint-Marcellin. Est-ce que vous êtes allé à un de ces deux événements-là? J'espère que oui, puis j'espère que vous allez pouvoir me texter un petit « Hey, moi je suis allé à telle place, c'était malade, j'ai fait ça, j'ai vu ça ». Pour de vrai, bravo à la gang et au comité organisateur là, de ces deux gros événements-là.

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2: Il est plutôt 6h du matin, mais c'est le temps de se réveiller. Merci d'être à l'écoute. Donc, par ça de même, à Viva avec moi-même, Danaï Thérien.

Il est 6h05 dans l'Est du Québec, la Matapédia, la Matanie, la Côte-Nord. Bon début de journée. Vous êtes à l'écoute de Viva avec moi-même, Danaë Thériault. Et on fait le tour de l'actualité. Qu'est-ce qui s'est passé durant la fin de semaine qu'on a manqué? C'est un bon camp qui est débuté pour l'Océanique, le 32e camp de l'Océanique, qui est passé à une autre étape ce dimanche au complexe sportif Desjardins. Donc, les vétérans ont rejoint les recrues qui ont résisté aux deux vagues de réassignation qui a été annoncée par l'équipe. Donc, il y a encore plusieurs séances d'entraînement qui sont à l'horaire, là, dont lundi et même lundi étant aujourd'hui et même demain. Et ensuite, le camp va déménager au Colisée Financière Sun Life mercredi pour un match bleu vs blanc. Donc, c'est à surveiller pour les fans de l'Océanique. Sinon, du côté de la Gaspésie, ben il y a une vague d'appels harassantes qui se passe présentement. C'est des appels qui offrent des services pour améliorer l'efficacité énergétique de propriétés résidentielles. Donc, c'est depuis le 6 août qu'il y a cette forte vague d'appels malveillants de gens disant offrir ces services. Et donc, les appelants qui disent appeler au nom de l'entreprise Groupe Habitation Québec et qui est introuvable sur le web peuvent téléphoner 10 à 15 fois par jour quand même. Ils sont assez déterminés et persévérants. Mais dès qu'ils commencent à poser des questions plus pointues, la ligne se coupe comme par magie. Il y a des personnes qui ont reçu plus de 50 appels en quelques jours avec des numéros uniques différents, des numéros avec les indicatifs régionaux, mon Dieu, hein, le retour de vacances, ça paraît, dans le 418-450-819 et même 514. Donc, si jamais vous avez ce type d'appel, raccrochez, c'est pas vrai et c'est pour vous avoir et c'est pas ce qu'on veut. Du côté de la Côte-Nord, il y a eu vendredi une arrestation sur le traversier Fagotier. Une dame qui avait un taux d'alcoolémie plus de 5 fois la limite permise quand même. Ce taux d'alcoolémie était assez intense, c'est ce que précise le service des relations médias de la sécurité du Québec. La femme est dans la quarantaine et avait un état d'ébriété qui perturbait les opérations. Donc, quand les policiers sont intervenus, ben elle avait refusé de collaborer et finalement, ben son permis de conduire a été suspendu. Toujours du côté de la Côte-Nord, la ville de Sept-Îles a investi 1,3 million pour un bâtiment et de nouveaux aménagements au parc Bruno Pelletot. C'est 1,3 million pour reconstruire un bâtiment et réaliser des aménagements au parc municipal derrière les écoles secondaires de la rue Comeau. Donc, ce site va gagner de l'importance avec l'ajout d'un terrain de tennis et de pickleball aux côtés des installations de beach volley et de football. Le conseil municipal qui s'était réuni pour l'adoption de deux résolutions, une pour le financement et les élus ont accordé le contrat au constructeur BH. Donc, les travaux vont débuter cet automne pour que tout soit prêt au printemps prochain. Et du côté de l'Est du Québec, la maison d'édition Soulière, éditeur, fête ses 30 ans. Donc, c'est cette année que ça se passe et ils poursuivent leur mission de donner le goût de la lecture chez les jeunes. Ils sont maintenant établis à Rimouski. Elle existe depuis le 16 août 1996. Donc, son anniversaire était hier. Joyeux anniversaire à la maison d'édition. Et depuis sa création, elle a publié 535 titres quand même. Donc, ils se sont taillés vraiment une place de choix dans le paysage littéraire québécois. Ils célèbrent leur anniversaire. 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Il est 6h09 dans l'Est du Québec sur la Côte-Nord. Ben on se réveille et je suis tellement contente parce que la playlist aujourd'hui est incroyable. Si vous avez de la misère à vous réveiller, ben je pense que ça va vous aider. C'est un titre qui était très populaire avant, mais c'est de retour en 2026 avec une nouvelle version plus hot. On se réchauffe ce matin. C'est chaud, Mitsou et Yacetidon à Viva.

La folie en cadre, Daniel Bélanger à Viva. Il est à 6h16. C'est moi, Danaï Thériault, de retour de vacances, qui vous accompagne aujourd'hui. Et je suis tellement contente d'être de retour. Vous m'aviez manqué, je l'avoue. Bon, j'étais bien en vacances, on l'est toujours, hein, mais c'est toujours le fun de commencer nos journées en bonne compagnie. Donc, pendant que vous êtes en train de préparer votre café ou de prendre votre première gorgée du matin pendant que vous déjeunez, ben je vous offre de la bonne musique. Et si vous voulez être certain de ne rien manquer au courant de la journée de cette bonne musique, ben vous pouvez nous écouter en direct sur le vivaradio.ca. Donc, pendant que vous êtes à la maison, dans l'auto, au travail, par la suite, ben ça fonctionne super bien. Vivaradio.ca, il y a la section rattrapage aussi. Si jamais vous manquez quelque chose, je mets le tout directement après l'émission. Donc, vous allez pouvoir réécouter tout ça. Donc, le site à se rappeler, vivaradio.ca. En musique, voici ce jeune artiste qui est en train vraiment de propulser sa carrière au Québec, oui, mais aussi à l'international, surtout en Europe, là, il devient très, très populaire. Voici Fred avec L'amour est un jeu à Viva.

0: Le showbiz s'en vient dans quelques instants à Viva. Et de quoi on va parler? Ben, je vous dévoile pour l'instant quelle est la chanson de l'été pour l'été 2026. Et je pense que vous serez pas tant surpris que ça parce qu'elle reste dans la tête et puis on l'aime tellement. Ben, je vous dévoile quelle est cette chanson dans quelques instants. Il est 6h20. Merci d'être à l'écoute. Donc, personne même avec moi-même, Danaï Thériault à Viva.
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15: Bon lundi, ici Louis-Philippe Arnoir-Arel. Le premier ministre Mark Carney devrait faire une annonce aujourd'hui sur la sécurité énergétique. Cette annonce a lieu à la suite d'informations selon lesquelles le Québec et Terre-Neuve-et-Labrador auraient conclu un accord concernant Churchill Falls. Monsieur Carney sera accompagné du premier ministre de Terre-Neuve, Tony Wakeham, et de la première ministre du Québec, Christine Fréchette. L'agenda public de la première ministre Fréchette rapporte aussi une annonce aux côtés du ministre de l'Énergie, Bernard Drainville, et de la présidente directrice générale d'Hydro-Québec, Claudine Bouchard. Le ministre responsable du commerce Canada-États-Unis, Dominique Leblanc, et le représentant américain au commerce, Jameson Greer, se sont rencontrés hier après-midi. Dominique Leblanc et la négociatrice en chef du Canada, Janice Charette, ont passé le week-end à Washington. Un porte-parole de M. Leblanc a indiqué que cette rencontre d'une heure qui s'est déroulée en ligne avait réuni M. Leblanc, M. Greer et Mme Charette et s'était avérée constructive. Les pourparlers se sont intensifiés ces dernières semaines depuis que le président américain Donald Trump a signé un décret prévoyant l'imposition de droits de douane de 50% à compter de mercredi. Et pour terminer, Statistique Canada doit publier ce matin les nouveaux chiffres de l'inflation pour le mois de juillet. Le taux d'inflation annuel devrait avoir légèrement augmenté pour atteindre 2,9% le mois dernier, après avoir fortement reculé à 2,8% en juin, selon un sondage réalisé auprès d'économistes par LSEG Data and Analytics. Les automobilistes canadiens ont pu souffler un peu à la pompe en juin, grâce au progrès des négociations de la paix dans le conflit iranien qui ont permis de contenir les cours mondiaux du pétrole. Mais les économistes estiment que les progrès réalisés pour maîtriser l'inflation ont probablement été inversés le mois dernier, la reprise des hostilités au Moyen-Orient ayant entraîné une nouvelle hausse des prix de l'essence. C'est ce qui complète vos actualités Arsenal Média. Passez une bonne journée sur nos ondes.
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17: Pour aujourd'hui, dans le Grand Rimouski, c'est encore frais là, pour débuter la journée, mais au moins ça va se réchauffer au courant de celle-ci pour atteindre environ 21. Sinon, on a un 30% de probabilité d'averse, mais ça devrait se dégager en après-midi. On va avoir un peu de soleil, ça va faire du bien. Pour demain samedi, ça va s'ennuager en avant-midi. après-midi, on a un 40% de probabilité d'averse en après-midi et un maximum de 21. Et pour dimanche, il va faire frais et en plus, c'est de la pluie qui est annoncée. Merci d'être à l'écoute de Viva.
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17: Un bon début de journée en ce 17 août, on est lundi, on commence la semaine ensemble. Danaé Thériau qui est avec vous, avec un grand plaisir. Et dans quelques instants, au showbiz, on parle de quoi? Ben, on parle de l'événement D23 qui a eu lieu en fin de semaine. Donc, Disney qui a annoncé plein de belles nouveautés. Et aussi, je vous dévoile, c'est quoi la chanson de l'été 2026? Et je pense que vous serez pas si surpris. Donc, je vous le présente dans quelques instants. Mais si vous voulez essayer de deviner quelle est cette chanson, ben, c'est le moment de le faire. Textez-moi 88-723-2564. En musique, voici Stade. Dernière fois, à Viva. Merci d'avoir choisi. On part ça de même dans l'Est du Québec, la Matanie, la Matapédia et la Côte-Nord.

6h28 et au showbiz, qu'est-ce qui se passe? Avant de vous dévoiler la chanson de l'été 2026, ben parlons de l'événement D23 qui a eu lieu en fin de semaine avec Disney qui a dévoilé vraiment une tonne de nouveautés. Et l'événement D23, c'est chaque année où est-ce que Disney dévoile justement qu'est-ce qui se passe dans la prochaine année, dans les prochaines années en fait, les prochains gros projets là. Et là-dedans, je vous fais une petite liste, ok, parce qu'il y en a eu beaucoup plus que ça. Donc les plus importants selon moi. Premièrement, ils ont annoncé Les Incroyables 3. Donc cette fois-ci, on va suivre l'histoire de Violette et Flèche, donc les enfants de la famille qui prennent le devant de la scène. Ils vont vouloir devenir de vrais super-héros, même si leurs parents sont pas très très convaincus. Et ce film va sortir en juin 2028. Sinon, Disney a aussi annoncé Coco 2. Donc maintenant que Miguel est adolescent, ben il va devoir faire face au retour d'Ernesto de la Cruz qui va vouloir se venger. Ça va être en novembre 2029. Donc oui, il faut attendre assez longtemps, mais c'est quand même des bonnes nouvelles. On a aussi les premières images du film Réponse en prise de vue réelle. Et c'est quand même assez impressionnant, les costumes. Moi, je trouve que les costumes sont 10 sur 10. Ça ressemble. J'ai hâte de voir aussi le résultat. Et on a aussi eu la date officielle de sortie de ce film qui sera le 31 mars 2028. Faut attendre encore longtemps. Sinon, du côté de Marvel, ils ont annoncé les personnes qui feront partie des nouveaux X-Men. Donc, une nouvelle équipe. On se doutait déjà avec le film Spider-Man. Et là, si vous ne l'avez pas encore vu et que vous ne voulez pas savoir, bouchez-vous les oreilles quelques secondes. Mais Sadie Sink qui fera partie de cette distribution. Sinon, on a aussi Adam Driver en Mister Sinister, Chris Abbott en Professeur Xavier et d'autres personnes qui ont été annoncées. Le film va arriver le 5 mai 2028. On a aussi eu des nouvelles de La Reine des Neiges 3 avec Anna qui va finalement avoir son mariage et les images sont très, très drôles. Et c'est pas tout, là. Il y a aussi les films Zootopia 3 qui a été confirmé, Lilo et Stitch 2, le film Bluey qui va arriver en 2027 et même Air de glace Bowling Point que ça s'appelle en 2027. Donc beaucoup de nouveautés qui ont été annoncées du côté de D23. Et là, j'arrêtais pas de vous parler de cette chanson de l'été. À chaque année, on se questionne quelle chanson va remporter ce titre. L'année passée, je pense que plusieurs personnes étaient déçues de la chanson qui avait gagné, qui était celle de Alex Warren. Mais je pense que cette année, vous allez être très très contents parce que la chanson de l'été 2026, c'est celle-ci.

Ella Langley avec Choosing Texas. Est-ce qu'on est vraiment surpris que ce soit la chanson de l'été? On l'aime tellement et c'est la chanson un peu partout au monde parce que c'est pas juste aux États-Unis que cette chanteuse a de la popularité. La chanson est numéro un sur les plateformes d'écoute en ligne en Irlande, en Australie, en Nouvelle-Zélande et même au Canada. Et ça fait plusieurs semaines aussi qu'elle est au numéro un du Billboard. Donc ça, c'est une bonne nouvelle et elle est même en train de battre des records. Parce que sa chanson, ben, elle a trôné très très longtemps au Billboard Hot 100. Ça fait 17 semaines et il y a seulement 3 autres chansons qui ont déjà trôné plus longtemps que celle-ci dans le palmarès, dont A Bar Song et Old Town Road de Lil Nas X. Et donc, sinon, l'autre chanson qui est au Billboard depuis le plus longtemps, c'est la chanson de Noël de Mariah Carey, donc All I Want for Christmas, qui a 22 semaines non consécutives. Donc, peut-être que Choosing Texas va battre ce record. En tout cas, on sait que c'est la chanson de l'été, puis on se tanne pas de cette incroyable balade de la part de Ella Langley. Donc, personnellement, très satisfaite que ce soit cette chanson. Est-ce que vous êtes satisfait du choix de la chanson de l'été 2026? Textez-moi 88-723-2564. Si vous n'êtes pas satisfait, quelle chanson aurait dû remporter ce titre? Je veux le savoir. Il est 6h33 et dans les prochaines minutes, si vous aussi vous êtes à la recherche de l'amour et que vous testez les applications de rencontre, j'ai peut-être trouvé comment faire la bio parfaite qui va attirer tout le monde. En fait, je résous tous vos problèmes dans les prochaines minutes. Mais juste avant, musique, voici Tyler Shaw avec Kiss Goodnight à Viva.

0: Peut-être que vous aussi, vous êtes célibataire en 2026, tout comme moi, et que vous tentez de trouver l'amour. On dirait qu'on manque de moyens à mener et on se tourne vers les fameuses applications de rencontres. Et la seule chose qui pourrait intéresser quelqu'un au premier regard sur les applications de rencontres, c'est soit nos photos ou notre biographie qu'on écrit, là, le petit message. Et on sait jamais quoi écrire, parce que là, se présenter pour faire un roman, c'est peut-être pas la meilleure des idées, mais juste une phrase, on dirait que c'est pas assez attirant, on sait pas quoi mettre. Et il y a une étude qui a été publiée dans Current Psychology qui a étudié justement toutes les biographies pour trouver c'est quoi le juste milieu pour intéresser les gens. Le problème que tout le monde fait à, pas tout le monde, mais presque tout le monde, c'est qu'on en met beaucoup trop. Donc, les descriptions de profil, souvent, on essaye de tout mettre dedans parce qu'on veut absolument attirer la meilleure personne. Mais le meilleur profil, c'est pas une description trop courte ni un roman. Faut donner assez d'informations pour avoir envie de connaître la personne, mais quand même garder un petit mystère parce que c'est ça qui nous donne envie de commencer la conversation. Donc, il faut imaginer notre profil de rencontre comme une bande d'annonce d'un film. On veut en savoir assez, mais faut pas tout connaître. Faut qu'il y ait un petit mystère. Ça, c'est très, très important. Le profil trop court, ça va envoyer le mauvais message. Donc, si on met aucune information, on a l'impression que la personne, elle est pas vraiment sérieuse. Elle cherche peut-être juste quelque chose de léger. Puis c'est correct, hein? On cherche pas toujours la même chose. Ou bien que la personne n'a pas vraiment envie de faire connaître sa personnalité. C'est comme trop mystérieux. C'est pas meilleur. Puis dans l'étude, les personnes qui avaient une très courte description et information étaient les moins intéressantes aux yeux des participants. Et en moyenne, le profil avec une quantité moyenne d'informations a été choisi comme option préférée dans 52% des cas. Donc, c'est une fois sur deux. Donc, si on veut une bonne description, qu'est-ce qu'on écrit? Je suis là pour vous donner les meilleurs conseils. L'idée, c'est de donner quelques morceaux de notre personnalité. Donc, à la place de dire, mettons, j'aime voyager et sortir, on pourrait dire, je suis pas capable de résister à un bon voyage inattendu, j'aime découvrir des nouvelles choses. Sinon, on peut aussi mettre, par exemple, moi, mon amour du café. À la place de dire j'aime le café, je peux dire je suis incapable de résister à un bon café en bonne compagnie. Avouez que c'est déjà mieux, là, tout ça. Donc, on donne des sujets de conversation directement dans notre description. Puis, il y a des choses encore plus intéressantes qu'on peut écrire, là. Donc, il faut vraiment changer la façon dont on interprète les intentions d'une personne. Donc, si quelqu'un dit chercher quelque chose de temporaire, ça peut sembler plus sérieux que si un profil donne beaucoup trop d'informations personnelles et authentiques. Fait que ce qu'on raconte de soi, ça peut être plus important que l'étiquette qu'on met sur la relation. Donc, si vous êtes à la recherche de quelque chose, prenez ces conseils-là en écrivant votre petite description de profil. Et pourquoi ça fonctionne de donner plus d'informations sur nous, par exemple? C'est parce qu'une personne qui partage quelques détails personnels, ça donne l'impression d'être plus ouvert et plus intéressé à créer un vrai lien. C'est vraiment un terme très simple en psychologie, là. On fait confiance plus facilement à quelqu'un quand on arrive à se faire une petite idée de qui est cette personne, plutôt que seulement avoir un petit allô de sa part. Au moins, on sait à quoi s'attendre un petit peu. On a des idées de sujet. Et surtout, qu'est-ce que les chercheurs disent qui est le plus important, là, c'est qu'on n'a pas besoin d'être parfait, puis ça, c'est une bonne nouvelle parce que personne n'est parfait, mais l'objectif, c'est pas de créer un profil qui va plaire à tout le monde, mais c'est de créer un profil qui va plaire à la bonne personne et la bonne personne pour nous. Donc, faut pas chercher à être impressionnant, faut juste chercher à montrer un peu notre personnalité et à donner peut-être un petit terrain pour un début de sujet pour la pauvre personne qui va vous apprécier et qui va vouloir vous écrire, mais qui saura pas quoi dire, on va aider un petit peu, parce qu'il y a rien de plus frustrant aussi qu'une personne qui vous aime sur une application de rencontre, mais finalement, elle écrit rien. Donc, ça mène pas plus à quelque part. Vous, avez-vous des trucs pour rencontrer des gens en 2026? Si oui, je suis très intéressée. Textez-moi, 418-723-2564. Je pense que j'ai besoin d'un petit peu de trucs parce que ma vie amoureuse est un petit peu plate, là, ces temps-ci. Donc, je prends tous les trucs possibles. Textez-moi. Il est 6h41 et à Viva, voici Jay Scott avec Woodstock.
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0: 6h47 dans l'Est du Québec, la Matapédia, la Matanie, la Côte-Nord. Merci d'être à l'écoute. Donc, passe ça de même avec moi-même, Danaë Thériault, en tout lundi matin. Et on est le 17 août. C'est la fête à qui aujourd'hui? Ben, je veux le savoir. Textez-moi 418-723-2564. Ça va me faire plaisir de faire vos souhaits d'anniversaire. Donc, j'attends vos textos. Dans les prochaines minutes en musique, on se donne un peu d'énergie avec ce hit de l'année dernière de la chanteuse Ariane Moffatt qui s'en vient à Viva.
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Ce midi, on retourne dans le temps avec plein de flashbacks qui vont vous donner envie de faire du karaoké pendant votre heure de lunch. 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Il est 6h54 et en musique, c'est la star montante québécoise Lou-Adrianne Cassidy. La voici avec Chanson pour Odile pour bien débuter cette journée du 17 août. On est lundi. Merci d'être à l'écoute. À Viva!

0: 6h57, bon début de journée en ce lundi matin. Danaï Thériault qui vous accompagne dans quelques instants au showbiz. On parle d'un nouveau record battu pour ce film québécois. Pour vrai, ça me surprend parce que il bat un record puis deux semaines plus tard, il en bat trois autres. Donc, je vous dévoile de quel film je parle. Et sinon, ben, on a aussi une triste nouvelle dans l'univers culturel hollywoodien. Et ça aussi, je vous le partage dans les prochaines minutes. Les détails météo s'en viennent aussi à Viva dans quelques instants.
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2: Tony Wakeham et de la première ministre du Québec, Christine Fréchette. L'agenda public de la première ministre Fréchette rapporte aussi une annonce aux côtés du ministre de l'Énergie, Bernard Drainville, et de la présidente directrice générale d'Hydro-Québec, Claudine Bouchard. Le ministre responsable du commerce Canada-États-Unis, Dominique Leblanc, et le représentant américain au commerce, Jameson Greer, se sont rencontrés hier après-midi. Dominique Leblanc et la négociatrice en chef du Canada, Janice Charette, ont passé le week-end à Washington. Un porte-parole de M. Leblanc a indiqué que cette rencontre d'une heure qui s'est déroulée en ligne avait réuni M. Leblanc, M. Greer et Mme Charette et s'était avérée constructive. Les pourparlers se sont intensifiés ces dernières semaines depuis que le président américain Donald Trump a signé un décret prévoyant l'imposition de droits de douane de 50% à compter de mercredi. Et pour terminer, Statistique Canada doit publier ce matin les nouveaux chiffres de l'inflation pour le mois de juillet. Le taux d'inflation annuel devrait avoir légèrement augmenté pour atteindre 2,9% le mois dernier, après avoir fortement reculé à 2,8% en juin, selon un sondage réalisé auprès d'économistes par LSEG Data and Analytics. Les automobilistes canadiens ont pu souffler un peu à la pompe en juin, grâce au progrès des négociations de la paix dans le conflit iranien qui ont permis de contenir les cours mondiaux du pétrole. Mais les économistes estiment que les progrès réalisés pour maîtriser l'inflation ont probablement été inversés le mois dernier, la reprise des hostilités au Moyen-Orient ayant entraîné une nouvelle hausse des prix de l'essence. C'est ce qui complète vos actualités Arsenal Média. Passez une bonne journée sur nos ondes.
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4: On débute la semaine dans le Grand Rimouski avec quelques averses qui devraient cesser en après-midi. Et là, j'ai une bonne nouvelle parce que on continue la journée avec alternance de soleil et de nuages. Niveau température, on est super confortable avec un maximum de 20 ressenti 25. Et si je regarde pour l'ensemble de la semaine, là, à part aujourd'hui et mercredi où on a de la pluie d'annoncer, ça va être du soleil pour tout le reste de la semaine. On va pouvoir en profiter avec des températures au-dessus du 20. Donc, on va être confortable cette semaine.
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4: 7h03, bon début de journée dans l'Est du Québec, la Matapédia, la Matanie, la Côte-Nord. Danaé Thériault qui est de retour de vacances et est bien heureuse d'être avec vous pour débuter cette semaine-là. On est seulement en duo aujourd'hui, donc moi et vous, parce que Jay, ben, il est en vacances cette semaine. C'était à son tour, c'était bien mérité, mais quand même bien hâte de le retrouver lui aussi. On s'est même pas croisés. Ça va faire un petit bout qu'on va s'être vu quand il sera de retour la semaine prochaine. Dans les prochaines minutes, au showbiz, une triste nouvelle concernant l'univers culturel hollywoodien avec une actrice qui est décédée subitement. Mais sinon, on va se remonter le moral avec un film québécois qui, lui, continue de battre des records. Je vous dis de quel film je parle dans les prochaines minutes. Et sinon, ben, on fait un petit retour en arrière. En 1998, et pouvez-vous croire que cette chanson est plus vieille que moi? Juste d'un an, mais quand même. Voici Brandy et Monica avec The Boy Is Mine dans

7h08 à Viva et maintenant c'est le showbiz. Avant de parler de ce film québécois qui bat encore des records, ben parlons d'une activité à ne pas manquer aujourd'hui du côté de Rimouski. C'est une activité gratuite, un événement en fait à 19h du côté de la place des anciens combattants et c'est le spectacle Les Flambettes. Donc c'est l'édition de cette année, c'est avec Valois, Gabriella Olivo, Alex Leblanc et Liliane Pellerin. Donc le spectacle s'intitule Un champ de fleurs qui pousse sur l'effondrement du monde et ça semble être un spectacle à ne pas manquer, qui va vraiment vous faire vivre des émotions, parce que on dit que c'est un spectacle qui, avec ce titre évocateur et poétique, va vraiment être véhiculé grâce à l'art vivant. Donc tout ça, moi, ça m'intrigue. J'ai goût de voir ça va ressembler à quoi. Ben si vous aussi, c'est à 19h, c'est gratuit, c'est à la place des anciens combattants aujourd'hui du côté de Rimouski. Sinon, à l'international, on a appris ça ce matin, cette triste nouvelle, c'est l'actrice américaine Hayden Panettiere qui est décédée à 36 ans, très jeune, et c'est vraiment une mort subite. Personne s'y attendait. Elle n'était pas malade ni rien. Elle est connue surtout pour ses rôles dans les séries télévisées Heroes et Nashville, mais elle a joué aussi dans plusieurs autres films très connus comme Le plus beau des combats, Princess on Ice, Scream 4 et même 6. Et donc, c'est un visage hollywoodien bien connu qui est décédé et la nouvelle a été apprise ce matin. Et on va finir avec une bonne nouvelle. Je pense qu'on en a besoin après celle-ci. Et c'est une bonne nouvelle concernant le film québécois 125 rue des Malaises qui explose toujours et qui dépasse les 2,5 millions au box-office, ce qui est incroyable, le cap du 2,5 millions de dollars de recettes. Ça confirme l'engouement du public depuis la sortie du film en juillet dernier. Et c'est un film assez surprenant parce que ça a été improvisé à 98% et je suis allée le voir. Et c'est très intéressant comme film. Est-ce que c'est mon préféré? Non, mais par contre, j'ai adoré aller le voir et voir justement les scènes plus improvisées. Et c'est grâce au bouche à oreille qui a créé cette faveur pour le film et le film que tout le monde est allé le voir. Je vous le conseille pour vrai. C'est une belle expérience. Puis le sujet est super beau. C'est bien réalisé aussi avec des super bons acteurs pour ce film qui a été réalisé avec très peu de budget et qui présentement est très rentable. Hein? Avec 2,5 millions, ça vaut la peine pour eux autres pour ce film. Donc si vous cherchez quelque chose à aller voir et que vous ne l'avez pas encore vu et qu'il est disponible au cinéma près de chez vous, allez-y, courez pour le voir parce que ça continue de faire jaser pour 125 rue des Malades. Il est 7h11 à Viva et des fois on a besoin d'un petit coup de confiance, tu sais, quelque chose pour nous aider parce qu'on se réveille le matin et puis c'est pas notre journée, mais il y a quelque chose qui pourrait vraiment vous aider, une certaine couleur, et je vous explique cette théorie après une des plus récentes de Charlotte Cardin à Viva. Voici The Way We Touch. Merci d'être à l'écoute. Don't Parson même avec moi-même Dana.

Des fois, le matin, ben, c'est pas la journée où on se sent le plus confiant envers nous-mêmes, et des fois, on a besoin d'un petit coup de pouce, un petit quelque chose pour nous aider. Et peut-être que ce serait une certaine couleur, parce qu'il y a maintenant la théorie des ongles rouges, qu'on appelle. Et c'est une théorie qui est sortie sur TikTok en 2022, mais on dirait que là, c'est de retour. L'idée est super simple. Porter du rouge sur nos ongles, ben, ça pourrait nous faire sentir plus belles, plus sûres de nous et plus remarquées. C'est une créatrice de contenu américaine qui avait remarqué justement qu'elle recevait beaucoup plus de compliments quand elle portait du vernis à ongles rouge. Elle en a parlé sur TikTok et là, tout le monde s'est mis à dire « Hey, moi aussi, est-ce que ça marche pour vrai, cette théorie-là? » Ben, il n'y a pas de preuve scientifique qui dit que le vernis à ongles rouge, ça donne plus de confiance. Par contre, ce qu'on sait, c'est que la couleur rouge attire vraiment facilement l'attention et il y a même une étude publiée dans le Journal of Personality and Social Psychology qui a montré que dans certaines situations, les personnes qui portent du rouge étaient jugées plus attirantes. Donc, c'est des résultats qui veulent pas dire que le rouge fonctionne de la même façon pour tout le monde, mais ça peut quand même fonctionner en attirant l'attention. Et le plus intéressant, c'est que l'effet pourrait venir de nous-mêmes, là. C'est pas parce qu'on porte du rouge, par exemple, que les autres nous trouvent plus attirants ou plus confiants, c'est nous-mêmes qui se trouvent comme ça, là. Parce que si, par exemple, on met notre vernis à ongles rouge préféré, pour reprendre l'exemple qui a commencé le tout, ben on se regarde, on aime qu'est-ce qu'on voit, on se sent plus soigné, on a peut-être plus envie de porter une belle robe ou quelque chose qui nous fait sentir bien. Donc, c'est vraiment de nous que rayonne cette confiance-là. Et ensuite, ben ça peut changer notre comportement. Donc, on parle d'un effet psychologique assez simple. Quand on se sent bien dans notre apparence, ben on peut se sentir plus à l'aise dans notre peau et donc avec les autres. Et donc, les autres nous trouvent plus confiants. C'est comme un effet boule de neige un peu. Et là, on parle vraiment de vernis à ongles rouge, mais ça marche aussi avec plein d'autres choses parce que la couleur rouge, c'est une couleur qu'on remarque rapidement, qui est associée à l'amour, à l'énergie, la force, l'assurance, la passion, puis ça demande pas une grosse transformation de porter du rouge de temps en temps, et donc ça peut vraiment être un petit bouton marche là pour la confiance, et ça marche avec le vernis à ongles, le rouge à lèvres, une paire de chaussures, peut-être un petit accessoire qu'on peut porter, ou même un chandail. Donc messieurs, vous aussi vous pouvez participer, et si vous voulez mettre du vernis à ongles rouge, allez-y. Tout est possible en 2026 et c'est vraiment pas l'objet qui nous rend plus confiants, c'est juste peut-être le petit rituel ou le fait que cette couleur-là, ben, on trouve que ça nous va bien. Donc, pourquoi pas l'essayer? Si vous avez une journée que vous vous réveillez un petit peu moins confiant, vous dites « Ah, oh, j'ai l'air fatiguée aujourd'hui », ben pourquoi pas mettre du rouge. Vous allez voir, votre confiance, elle va popper. Et j'avoue que personnellement, pour moi, ça fonctionne. Quand je porte du rouge, je me sens automatiquement plus confiante et on dirait plus énergique aussi. C'est mental, on le sait. Mais en tout cas, ça fonctionne pour moi. Est-ce que vous, ça fonctionne? Ben, je veux le savoir et essayez-le. C'est pas une couleur qui a des pouvoirs magiques, mais pour nous, peut-être que oui, ça fonctionne, ça nous donne un peu de confiance. Puis des fois, c'est juste cette petite tape dans le dos là qu'on a besoin pour bien commencer la journée. Donc, testez-le si aujourd'hui vous vous êtes réveillé et que vous vous dites « Ah, il me faudrait quelque chose là, pour m'aider à me sentir plus confiante envers moi-même au courant de la journée », ben un petit accessoire rouge, un petit rouge à lèvres, quelque chose, un chandail, un petit accessoire, essayez-le. Le rouge a des pouvoirs magiques sur notre confiance, selon ses études et ses tendances sur TikTok. Il est 7h18 et je veux connaître, vous, vos trucs pour avoir plus de confiance, pour donner justement ce petit coup de pouce-là le matin. Là. C'est quoi votre truc? 418-723-2564. J'attends votre réponse. Et en musique, voici France d'amour. Ce souvenir de sa part, ça s'appelle « Je n'irai pas ailleurs ». Et si vous la connaissez, ben j'espère que vous allez chanter à tue-tête avec moi, parce que moi, ça va être karaoké time là, en studio. La voici à Viva. Merci d'avoir choisi. On part ça de même avec moi-même, Danaï Thériault.

0: Il est 7h22 dans l'Est du Québec, la Côte-Nord, la Matapédia et la Matanie. Danaï Thériault qui vous accompagne. Et en fin de semaine, je suis retournée en enfance parce que sur Disney, ben c'est le troisième film de Camp Rock qui est sorti et je l'ai écouté. Ça m'a rappelé tellement de souvenirs. Et on dirait qu'en 2026, ben on aime ça revivre des meilleurs moments, revivre des choses qui nous ont marqués. Et c'est ça qu'on va faire aussi dans les prochaines minutes, revivre des moments de Jay et moi-même dans On part ça de même. Je vous fais passer de nos meilleurs moments cette semaine et ça s'en vient dans quelques instants. Après vos informations et qu'est-ce qui se passe côté météo pour aujourd'hui, est-ce qu'on aura du soleil? Toutes les réponses, ça s'en vient à Viva.
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14: Bon lundi, ici Louis-Philippe Arnoirel. Le premier ministre Mark Carney devrait faire une annonce aujourd'hui sur la sécurité énergétique. Cette annonce a lieu à la suite d'informations selon lesquelles le Québec et Terre-Neuve et Labrador auraient conclu un accord concernant Churchill Falls. Monsieur Carney sera accompagné du premier ministre de Terre-Neuve, Tony Wakeham, et de la première ministre du Québec, Christine Fréchette. L'agenda public de la première ministre Fréchette rapporte aussi une annonce aux côtés du ministre de l'Énergie, Bernard Drainville, et de la présidente directrice générale d'Hydro-Québec, Claudine Bouchard. Le ministre responsable du commerce Canada-États-Unis, Dominique Leblanc, et le représentant américain au commerce, Jameson Greer, se sont rencontrés hier après-midi. Dominique Leblanc et la négociatrice en chef du Canada, Janice Charette, ont passé le week-end à Washington. Un porte-parole de M. Leblanc a indiqué que cette rencontre d'une heure qui s'est déroulée en ligne avait réuni M. Leblanc, M. Greer et Mme Charette et s'était avérée constructive. Les pourparlers se sont intensifiés ces dernières semaines depuis que le président américain Donald Trump a signé un décret prévoyant l'imposition de droits de douane de 50% à compter de mercredi. Et pour terminer, Statistique Canada doit publier ce matin les nouveaux chiffres de l'inflation pour le mois de juillet. Le taux d'inflation annuel devrait avoir légèrement augmenté pour atteindre 2,9% le mois dernier, après avoir fortement reculé à 2,8% en juin, selon un sondage réalisé auprès d'économistes par LSEG Data and Analytics. Les automobilistes canadiens ont pu souffler un peu à la pompe en juin, grâce au progrès des négociations de la paix dans le conflit iranien qui ont permis de contenir les cours mondiaux du pétrole. Mais les économistes estiment que les progrès réalisés pour maîtriser l'inflation ont probablement été inversés le mois dernier, la reprise des hostilités au Moyen-Orient ayant entraîné une nouvelle hausse des prix de l'essence. C'est ce qui complète vos actualités Arsenal Média. Passez une bonne journée sur nos ondes.
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0: On débute la semaine dans le Grand Rimouski avec quelques averses qui devraient cesser en après-midi. Et là, j'ai une bonne nouvelle parce que on continue la journée avec alternance de soleil et de nuages. Niveau température, on est super confortable avec un maximum de 20 ressenti 25. Et si je regarde pour l'ensemble de la semaine, là, à part aujourd'hui et mercredi, on a de la pluie d'annoncer. Ça va être du soleil pour tout le reste de la semaine. On va pouvoir en profiter avec des températures au-dessus du 20. Donc, on va être confortable cette semaine.
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0: Je suis retombée en enfance en fin de semaine en écoutant le nouveau film de Disney, Camp Rock 3. Si vous l'avez vu, vous aussi, est-ce que vous l'avez aimé ou pas? Parce que les commentaires partout sur les réseaux sociaux, personne n'est certain de qu'est-ce qu'il pense. Donc, je suis intéressée à votre opinion. 88-723-2564. Personnellement, j'ai adoré. Et pourquoi je parle du film Camp Rock 3? C'est parce que j'aime ça, moi, revivre des bons moments, revivre de la nostalgie, et j'ai envie qu'on vive ça tout ensemble aussi ce matin. Je vous repasse un bon moment avec Jay qui s'est passé dans les derniers mois, et je vais faire ça tout au long de la semaine, vous faire revivre des bons moments comme ça. Et ça s'en vient, nous qui dérapent sur plein de sujets qui font pas de sens. Tout de suite après Harry Styles et Watermelon Sugar à Viva. Il est 7h29. Merci d'avoir choisi Viva pour débuter votre journée du lundi 17 août.

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2: C'est le moment sagesse. Donc, par ça de même, un moment de réflexion et de méditation parce que c'est bon. Alors, je vous invite à réfléchir à la température. Parfois, quand on annonce des journées pas pires, comme le mois de mai nous a offert, on dit partiellement ensoleillé. Et quand vient le temps d'annoncer la nuit, c'est drôle. On dit pas partiellement enluné. Mais pourquoi?
3: Parce que ça sonne mal.
2: Ben oui, mais en même temps, ça dit ce que ça a à dire. Fait que là, on va dire partiellement ennuagé ou partiellement nuageux.
3: Aujourd'hui, moi, je dirais que c'est complètement pluvieux.
2: Ouais, c'est ça qui arrive. Mais moi, je veux redonner à la lune ce qui appartient à César.
3: C'est vrai qu'on en parle jamais, pauvre petite.
2: Pauvre petite lune, hey, on est allé la visiter. On n'a même pas fait ça avec le soleil. Quoi qu'on serait probablement pas revenus.
3: Ils ont peut-être essayé.
2: Mais... ils ont pas essayé.
3: Ben non.
2: Ouais, on...
3: ils peuvent pas.
2: Hey, c'est la semaine prochaine que sera annoncé les 4 astronautes de la mission Artemis 3 qui vont se rapprocher de la lune encore une fois.
3: Vraiment.
2: Surtout pour tester les appareils de direction.
3: C'est ça.
2: Parce que théoriquement, c'était censé être la mission de préparation pour l'alunisseur, mais ils sont pas prêts, donc ça arrivera pas. Ça va attendre à Artemis 4.
3: Exact.
2: Ça va être quand même intéressant de voir qui seront les astronautes qui pourront y aller en 2027.
3: Et surtout, est-ce qu'il va y avoir des Canadiens?
2: Ben, il y a fort à parier que oui.
3: J'espère.
2: Tout semble indiquer qu'il y a des astronautes qui y sont allés dernièrement, qui vont pouvoir y retourner.
3: Oh!
2: Puis, il y a de bonnes rumeurs qui voudraient que Christina Koch, qui a conquis le cœur de bien du monde, qui a été la première femme à aller aussi loin dans l'espace et à faire le tour de la Lune, qui pourrait être la première femme à marcher sur la Lune également.
3: Ça serait le fun pour elle.
2: Ben, certain. Hey, moi, ça m'a fait vraiment triper. Cette expérience, mais cette expédition-là. Je regardais à tous les jours où était rendu la capsule.
3: Oui, moi, j'ai regardé leur retour sur Terre en direct. J'étais toute stressée. Oui. Est-ce que ça va bien aller?
2: Le décollage et l'atterrissage, l'amérissage, on devrait dire, en direct, c'est des gros événements. Je pense qu'ils ont réussi parce que ce qu'ils veulent faire aussi avec des missions comme ça, c'est inciter les gens à s'intéresser à l'astrophysique, dans le fond.
3: Ouais.
2: Puis créer d'autres astronautes pour favoriser la recherche. Puis c'est ça qui s'est passé avec les missions Apollo aussi dans les années 60.
3: C'est tellement intéressant.
2: Ben, certain. Bon, hey, on est parti sur une discussion.
3: Désolé. On part toujours sur des discussions qui n'ont pas d'allure, moi, PJ. C'est ça qui se passe quand on nous laisse dans la même pièce. Et ce duo, vous allez pouvoir le retrouver à partir de la semaine prochaine parce que cette semaine, Jay est en vacances, puis on va le laisser en profiter. Il le mérite amplement. Il est 7h35. Merci d'avoir choisi. On part ça de même avec moi-même, Danaë Thériault. Pour plusieurs, les vacances sont terminées, mais comme le dit toujours Jay, les vacances, c'est un état d'esprit. Donc, ici, à Viva, c'est toujours les vacances. Voici les 3 accords et quart de Pirates.

0: 7h39, dans l'Est du Québec, la Matanie, la Matapédia, la Côte-Nord. On débute la semaine ensemble en ce lundi 17 août. Et je veux savoir qui est à l'écoute. Textez-moi, 88-723-2564. Et il y a quelque chose que j'aime à Viva, et c'est qu'on change pas les bonnes habitudes. Vous prenez le contrôle de la station dans les prochaines minutes avec Le Voilà Tatoune. Quelle chanson allez-vous choisir aujourd'hui? Ben, vos deux choix, ça s'en vient dans les prochaines minutes. Et on a aussi une nouveauté qui combine Chris Tupple et Mumford & Son dans quelques instants. Ça s'en vient à Viva.
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Non, mais ce duo-là, c'est-tu pas incroyable? Mumford & Sons et Chris Stapleton qui ont décidé de faire ce duo ensemble. Et pour vrai, c'est pas un duo que je m'attendais, mais j'adore cette chanson. Puis ça reste dans la tête en plus. Et c'est une nouveauté de cette année. Et c'est ça qu'on aime vous offrir à Viva. Oui, des chansons qui vous rappellent des souvenirs, mais aussi des nouveautés qui nous font plaisir, comme celle-ci de Tovlo et Stromae avec Des fleurs à Viva. Et tout de suite après, vous prenez le contrôle. Le voilà ta toune, ça s'en vient dans On part ça de même.

À 7h49, c'est l'heure du Voilà ta toune. C'est vous qui prenez le contrôle de la console. Donc, quelle chanson vous voulez entendre pour commencer votre journée? On a deux styles très différents aujourd'hui, OK? Premier choix, vous avez One Republic avec I Ain't Worried. Et sinon, si vous préférez quelque chose d'un peu plus doux, une balade, New Country de la part de Ella Lingley, vous avez aussi comme choix Choosing Texas.

Qu'est-ce que vous voulez entendre dans les prochaines minutes? C'est votre décision et vous votez au 418-723-2564. Est-ce que vous voulez entendre du One Republic ou du Ella Lingley? J'ai bien hâte de savoir votre choix. Est-ce qu'on commence avec du rythme notre semaine ou avec une belle balade? C'est votre décision. J'attends votre texto. Et vous avez en masse le temps de voter parce que vous avez cette chance. On se retourne en 1990 de Rock Voisine. Voici Darling pour vous accompagner en ce début de journée. Il est 7h50 dans On part ça de même avec moi-même, Danaï.

0: À 7h57, vous avez encore le temps de voter pour le Voilà ta toune d'aujourd'hui. Est-ce que vous voulez commencer la journée et la semaine avec One Republic ou plutôt avec Ella Langley et Choosing Texas? J'attends encore votre vote au 4-8-7-2-3-2-5-6-4 et c'est la chanson gagnante qui jouera au retour. Avec aussi au showbiz, je vais vous annoncer qui a la chanson de l'été 2026 et je pense que vous serez pas très surpris. Aussi, je vous annonce les nouveautés qui ont été présentés au D23 en fin de semaine. Plein de nouveaux films qui nous attendent au courant des prochaines années. Et je vous dévoile le tout dans quelques instants. À Viva!
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2: Christine Fréchette. L'agenda public de la première ministre Fréchette rapporte aussi une annonce aux côtés du ministre de l'Énergie, Bernard Drainville, et de la présidente directrice générale d'Hydro-Québec, Claudine Bouchard. Le ministre responsable du commerce Canada-États-Unis, Dominique Leblanc, et le représentant américain au commerce, Jameson Greer, se sont rencontrés hier après-midi. Dominique Leblanc et la négociatrice en chef du Canada, Janice Charette, ont passé le week-end à Washington. Un porte-parole de M. Leblanc a indiqué que cette rencontre d'une heure qui s'est déroulée en ligne avait réuni M. Leblanc, M. Greer et Mme Charette et s'était avérée constructive. Les pourparlers se sont intensifiés ces dernières semaines depuis que le président américain Donald Trump a signé un décret prévoyant l'imposition de droits de douane de 50% à compter de mercredi. Et pour terminer, Statistique Canada doit publier ce matin les nouveaux chiffres de l'inflation pour le mois de juillet. Le taux d'inflation annuel devrait avoir légèrement augmenté pour atteindre 2,9% le mois dernier, après avoir fortement reculé à 2,8% en juin, selon un sondage réalisé auprès d'économistes par LSEG Data and Analytics. Les automobilistes canadiens ont pu souffler un peu à la pompe en juin, grâce au progrès des négociations de la paix dans le conflit iranien qui ont permis de contenir les cours mondiaux du pétrole. Mais les économistes estiment que les progrès réalisés pour maîtriser l'inflation ont probablement été inversés le mois dernier, la reprise des hostilités au Moyen-Orient ayant entraîné une nouvelle hausse des prix de l'essence. C'est ce qui complète vos actualités Arsenal Média. Passez une bonne journée sur nos ondes.
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4: On débute la semaine dans le Grand Rimouski avec quelques averses qui devraient cesser en après-midi. Et là, j'ai une bonne nouvelle parce que on continue la journée avec alternance de soleil et de nuages. Niveau température, on est super confortable avec un maximum de 20, ressenti 25. Et si je regarde pour l'ensemble de la semaine, là, à part aujourd'hui, mercredi, on a de la pluie d'annoncer. Ça va être du soleil pour tout le reste de la semaine. On va pouvoir en profiter avec des températures au-dessus du 20. Donc, on va être confortable cette semaine.
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En ce lundi 17 août, c'est moi qui est de retour de vacances. Bonjour, mon nom est Danaë Thériault. Je vous accompagne tout au long de la semaine pendant que c'est au tour de Jay de prendre des vacances. C'est chacun notre tour cet été. Donc, pendant qu'il se repose, nous, on commence chaque jour cette semaine ensemble dans On passe ça de même. Et dans quelques instants, au showbiz, je vous parle de toutes les annonces qui ont été faites au D23 de Disney en fin de semaine. Et il y a pas mal de nouveautés qui s'en viennent au courant des prochaines années. Et en plus, pourquoi pas vous dévoiler quelle est la chanson de l'été 2026. Et ça tombe bien parce que c'est la chanson que vous avez choisie dans le Voilà ta toune. C'est le choix, entre autres, de Karine de Sandra. Je salue Karine qui me dit qu'elle est bien contente de me retrouver ce matin. Merci beaucoup. Bien contente d'être avec vous aussi. Et votre choix du Voilà ta toune aujourd'hui, qui est aussi la chanson qui a été nommée chanson de l'été 2026, c'est nul autre que Ella Langley, Choosing Texas, que je vous offre ce matin à Viva. Un bon début de journée. Merci d'avoir choisi. On part ça de même.

avec Choosing Texas, qui est la chanson de l'été 2026. Il est 8h09 et maintenant, au showbiz, parlons des annonces qui ont été faites en fin de semaine. C'était le fameux D23, donc Disney qui dévoile les nouveautés, les prochains gros projets qui vont arriver avec cet événement annuel. Et dans les projets qui s'en viennent, il y en a pas mal, OK? J'ai pris une liste de ceux qui, je pense, vont le plus vous intéresser, mais il y en a encore plus. Si vous voulez en savoir plus, faites des recherches. Mais entre autres, le film Les Incroyables 3 a été annoncé. Et maintenant, c'est Violette et Flèche, donc les enfants de la famille qui vont prendre le devant de la scène. Le film va sortir en 2028. On a aussi une suite pour Coco qui a été annoncée pour novembre 2029. Maintenant que Miguel est adolescent, donc on va pouvoir continuer de suivre ses histoires. On a aussi eu les premières images pour l'édition en prise de vue réelle du film Réponse. Donc on a vu les costumes pour la première fois et les acteurs en personnage. Très beau costume, je dois le dire. Et le film a été annoncé pour le 31 mars 2028. Donc, il faut encore attendre un bon bout avant de pouvoir l'écouter. Sinon, Marvel a enfin annoncé une partie de la nouvelle équipe des X-Men. Et parmi les nouveaux visages, on a entre autres, et là, si vous avez pas vu Spider-Man, le nouveau film qui vient de sortir, bouchez-vous les oreilles quelques secondes, mais Sadie Sink va faire partie de cette programmation avec son personnage de Dean. Sinon, Adam Driver va être en Mr. Sinister, Chris Abbott en Professeur Xavier et plein d'autres acteurs qui ont aussi été annoncés pour ce film qui va arriver le 5 mai 2028. La Reine des Neiges 3 aussi a officiellement eu des premières images et Anna va finalement épouser Kristoff avec Elsa. Et là, il y a l'air d'avoir une nouvelle méchante là, qui arrive là-dedans selon ce qu'on a vu. Et c'est pas tout. En rafale, on a aussi Zootopia 3 qui a été confirmé, Lilo et Stitch 2, le film Bluey pour 2027 et un nouveau Air de glace aussi qui va sortir l'année prochaine. Donc vraiment, Disney a décidé de remplir notre calendrier avec plein de sorties au cinéma qui va vraiment nous intéresser au courant des prochaines années. Le seul petit bémol, c'est qu'il faut attendre parce que pour l'instant, tout ce qui a été annoncé, c'est pas pour cette année, mais plutôt 2027, 2028, 2029. Donc on va être patient pour justement avoir ces nouveautés. Vous, c'est laquelle qui vous intéresse le plus? Textez-moi au 88-723-2564. Et justement, parlant de texto, y a-t-il quelqu'un qui célèbre son anniversaire aujourd'hui en ce 17 août? Je veux le savoir. Textez-moi, ça va me faire plaisir de souhaiter joyeux anniversaire à cette personne. Je rappelle le numéro 88-723-2564. On retourne en 89. Voici Mike and the Mechanics à Viva.

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2: 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Rendez-vous dans la section rattrapage du vivaradio.ca. Pour rattraper le tout, je vais mettre ça directement sur le site internet tout de suite après l'émission. Donc, si vous avez toujours pas eu le temps de noter le site internet, je vous le répète une dernière fois, c'est le vivaradio.ca. Donc, allez faire un tour, rajoutez-le à vos favoris aussi. C'est bien utile à avoir quand on veut être à l'écoute en direct de ce qui se passe ici à Viva. En musique, voici la plus récente de Céline Dion avec Bonjour, pardon, merci. Merci d'être à l'écoute de Viva.

0: Il est 8h20 et dans quelques instants, à Viva, je vous donne les meilleurs conseils pour peut-être réussir à rencontrer quelqu'un sur les applications de rencontre. Parce que oui, je suis rendue là dans ma vie amoureuse très plate. Voici les prochaines étapes et donc j'ai trouvé des trucs qui pourraient peut-être vous être utiles à vous aussi. Et en musique, je vais faire plaisir à toutes les Swifties qui sont à l'écoute ce matin. Taylor Swift qui s'en vient à Viva.
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15: Bon lundi, ici Louis-Philippe Arnoirel. Le premier ministre Mark Carney devrait faire une annonce aujourd'hui sur la sécurité énergétique. Cette annonce a lieu à la suite d'informations selon lesquelles le Québec et Terre-Neuve-et-Labrador auraient conclu un accord concernant Churchill Falls. Monsieur Carney sera accompagné du premier ministre de Terre-Neuve, Tony Wakeham, et de la première ministre du Québec, Christine Fréchette. L'agenda public de la première ministre Fréchette rapporte aussi une annonce aux côtés du ministre de l'Énergie, Bernard Drainville, et de la présidente directrice générale d'Hydro-Québec, Claudine Bouchard. Le ministre responsable du commerce Canada-États-Unis, Dominique Leblanc, et le représentant américain au commerce, Jameson Greer, se sont rencontrés hier après-midi. Dominique Leblanc et la négociatrice en chef du Canada, Janice Charette, ont passé le week-end à Washington. Un porte-parole de M. Leblanc a indiqué que cette rencontre d'une heure qui s'est déroulée en ligne avait réuni M. Leblanc, M. Greer et Mme Charette et s'était avérée constructive. Les pourparlers se sont intensifiés ces dernières semaines depuis que le président américain Donald Trump a signé un décret prévoyant l'imposition de droits de douane de 50% à compter de mercredi. Et pour terminer, Statistique Canada doit publier ce matin les nouveaux chiffres de l'inflation pour le mois de juillet. Le taux d'inflation annuel devrait avoir légèrement augmenté pour atteindre 2,9% le mois dernier, après avoir fortement reculé à 2,8% en juin, selon un sondage réalisé auprès d'économistes par LSEG Data and Analytics. Les automobilistes canadiens ont pu souffler un peu à la pompe en juin, grâce au progrès des négociations de la paix dans le conflit iranien qui ont permis de contenir les cours mondiaux du pétrole. Mais les économistes estiment que les progrès réalisés pour maîtriser l'inflation ont probablement été inversés le mois dernier, la reprise des hostilités au Moyen-Orient ayant entraîné une nouvelle hausse des prix de l'essence. C'est ce qui complète vos actualités Arsenal Média. Passez une bonne journée sur nos ondes.
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4: On débute la semaine dans le Grand Rimouski avec quelques averses qui devraient cesser en après-midi. Et là, j'ai une bonne nouvelle parce que on continue la journée avec alternance de soleil et de nuages. Niveau température, on est super confortable avec un maximum de 20, ressenti 25. Et si je regarde pour l'ensemble de la semaine, là, à part aujourd'hui et mercredi, on a de la pluie d'annoncer. Ça va être du soleil pour tout le reste de la semaine. On va pouvoir en profiter avec des températures au-dessus du 20. Donc, on va être confortable cette semaine.
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4: Bon lundi matin dans l'Est du Québec, la Matanie, la Matapédia, la Côte-Nord. Danaï Thériault qui vous accompagne. Et je pense que vous êtes maintenant au courant que ma vie amoureuse, ben c'est pas la plus intéressante présentement. Et oui, je me suis retournée vers les applications de rencontres. Et j'ai découvert que c'était pas plus facile dans le fond. Mais j'ai peut-être un truc, si vous êtes dans la même situation que moi. Il y a quelque chose qu'on peut faire qui pourrait aider les gens à peut-être commencer une conversation avec nous. Donc, je vous partage ces trucs dans les prochaines minutes. Mais juste avant, ben, je vais faire plaisir à tous les Swifties qui sont à l'écoute ce matin. Voici Taylor Swift avec Opalite à Viva.

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2: Peut-être que vous aussi, vous êtes célibataire en 2026, tout comme moi, et que vous tentez de trouver l'amour. On dirait qu'on manque de moyens à mener et on se tourne vers les fameuses applications de rencontres. Et la seule chose qui pourrait intéresser quelqu'un au premier regard sur les applications de rencontres, c'est soit nos photos ou notre biographie qu'on écrit, le petit message. Et on sait jamais quoi écrire, parce que là, se présenter pour faire un roman, c'est peut-être pas la meilleure des idées, mais juste une phrase, on dirait que c'est pas assez attirant, on sait pas quoi mettre. Et il y a une étude qui a été publiée dans Current Psychology qui a étudié justement toutes les biographies pour trouver c'est quoi le juste milieu pour intéresser les gens. Le problème que tout le monde fait, pas tout le monde, mais presque tout le monde, c'est qu'on en met beaucoup trop. Donc, les descriptions de profil, souvent, on essaye de tout mettre dedans parce qu'on veut absolument attirer la meilleure personne. Mais le meilleur profil, c'est pas une description trop courte ni un roman. Faut donner assez d'informations pour avoir envie de connaître la personne, mais quand même garder un petit mystère parce que c'est ça qui nous donne envie de commencer la conversation. Donc, il faut imaginer notre profil de rencontre comme une bande d'annonce d'un film. On veut en savoir assez, mais faut pas tout connaître. Faut qu'il y ait un petit mystère. Ça, c'est très, très important. Le profil trop court, ça va envoyer le mauvais message. Donc, si on met aucune information, on a l'impression que la personne, elle n'est pas vraiment sérieuse, elle cherche peut-être juste quelque chose de léger, puis c'est correct, on cherche pas toujours la même chose, ou bien que la personne n'a pas vraiment envie de faire connaître sa personnalité, c'est comme trop mystérieux, c'est pas meilleur. Puis dans l'étude, les personnes qui avaient une très courte description et information étaient les moins intéressantes aux yeux des participants, et en moyenne, le profil avec une quantité moyenne d'informations a été choisi comme option préférée dans 52% des cas, donc c'est une fois sur deux. Donc, si on veut une bonne description, qu'est-ce qu'on écrit? Je suis là pour vous donner les meilleurs conseils. L'idée, c'est de donner quelques morceaux de notre personnalité. Donc, à la place de dire, mettons, j'aime voyager et sortir, on pourrait dire, je suis pas capable de résister à un bon voyage inattendu, j'aime découvrir des nouvelles choses. Sinon, on peut aussi mettre, par exemple, moi, mon amour du café, à la place de dire j'aime le café, je peux dire je suis incapable de résister à un bon café en bonne compagnie. Avouez que c'est déjà mieux, là, tout ça. Donc, on donne des sujets de conversation directement dans notre description. Puis, il y a des choses encore plus intéressantes qu'on peut écrire, là. Donc, il faut vraiment changer la façon dont on interprète les intentions d'une personne. Donc, si quelqu'un dit chercher quelque chose de temporaire, ça peut sembler plus sérieux que si un profil donne beaucoup trop d'informations personnelles et authentiques. Fait que ce qu'on raconte de soi, ça peut être plus important que l'étiquette qu'on met sur la relation. Donc, si vous êtes à la recherche de quelque chose, prenez ces conseils-là en écrivant votre petite description de profil. Et pourquoi ça fonctionne de donner plus d'informations sur nous, par exemple? C'est parce qu'une personne qui partage quelques détails personnels, ça donne l'impression d'être plus ouvert et plus intéressé à créer un vrai lien. C'est vraiment un terme très simple en psychologie, là. On fait confiance plus facilement à quelqu'un quand on arrive à se faire une petite idée de qui est cette personne, plutôt que seulement avoir un petit allô de sa part. Au moins, on sait à quoi s'attendre un petit peu. On a des idées de sujet. Et surtout, qu'est-ce que les chercheurs disent qui est le plus important, là? C'est qu'on n'a pas besoin d'être parfait, puis ça, c'est une bonne nouvelle parce que personne n'est parfait. Mais l'objectif, c'est pas de créer un profil qui va plaire à tout le monde, mais c'est de créer un profil qui va plaire à la bonne personne et la bonne personne pour nous. Donc, faut pas chercher à être impressionnant. Faut juste chercher à montrer un peu notre personnalité et à donner peut-être un petit terrain pour un début de sujet pour la pauvre personne qui va vous apprécier et qui va vouloir vous écrire, mais qui ne saura pas quoi dire. On va aider un petit peu, parce qu'il n'y a rien de plus frustrant aussi qu'une personne qui vous aime sur une application de rencontre, mais finalement, elle n'écrit rien. Donc, ça mène pas plus à quelque part. Vous, avez-vous des trucs pour rencontrer des gens en 2026? Si oui, je suis très intéressée. Textez-moi, 418-723-2564. Je pense que j'ai besoin d'un petit peu de trucs parce que ma vie amoureuse est un petit peu plate, là, ces temps-ci. Donc, je prends tous les trucs possibles. Textez-moi.

Déjà le moment de se laisser, donc première journée de retour au travail, puis il me semble que ça passe vite tout ça quand on est en bonne compagnie. Ben si vous avez manqué quelque chose ce matin, pas de stress, rendez-vous au vivaradio.ca pour rattraper le tout. Et sinon, ben allez-y quand même pour nous écouter en direct pour le reste de la journée. Et on a des bons hits qui s'en viennent aussi dans les prochaines minutes pour vous accompagner. C'est pas fini parce que moi je m'en vais, oh que non. Mélissa Paquette qui vous accompagne dans les prochaines minutes avec la nouveauté de chaque qui s'en vient, donc restez branchés. Nous, on se retrouve demain dès 6h pour une autre édition dont Parle-ça de même ici à Viva. Bonne journée!

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4: Bon début de semaine à l'écoute de Viva, c'est Mélissa Paquette qui s'installe pour vous présenter la meilleure musique sur nos ondes et ça me fait extrêmement plaisir encore de vous retrouver. J'ai passé une superbe fin de semaine, d'ailleurs je vais vous en parler au cours de la prochaine demi-heure. On est ensemble à trois moments dans la journée au cours des prochains jours, donc Viva avant midi, Viva après-midi et aussi dans l'émission Les Étapates que j'ai bien hâte d'animer pour vous. On débute avec Shakira et Burna Boy sur Die Die, chanson qui a été utilisée pour célébrer la Coupe du monde de soccer de la FIFA, c'est parti, bon lundi!

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1: Comment s'est passée votre fin de semaine? En avez-vous bien profité? Ça a quand même été agréable côté météo presque partout en province pour la journée de samedi. On a célébré les 5 ans de ma fille parce qu'on n'avait pas pu le faire avant ça. Là, après ça, je devrais arrêter de vous en parler des 5 ans de ma fille, mais c'était vraiment le fun. On était mon copain, mes enfants, moi, mon père, des amis, puis en tout cas, on a été réunis ensemble, puis on a vraiment eu beaucoup de plaisir. Elle a reçu quelques cadeaux, évidemment, dont des Barbies. Puis je trouve ça tellement mignon de voir ma fille de 5 ans créer des histoires avec ses Barbies. Elle était tellement contente de les recevoir. Bref, ça a été pour moi une belle fin de semaine et j'espère que vous avez pu en profiter vous aussi. Ed Sheeran, Eyes Closed, sur Viva dans Viva l'avant-midi.

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Elle est sortie en 1987 et c'est une chanson qui est une déclaration d'amour. Une chanson qui parle de détermination et qui dit que rien va nous arrêter maintenant. C'est sorti sur l'album No Protection de Starship. Vous l'entendez sur Viva. Voici Nothing's Gonna Stop Us Now. Je vous souhaite de passer un excellent lundi.

0: un moment, tout comme celui qui m'a séduit à Oceaga il y a déjà 2 ans, Noah Kahan sur Six Seasons. Et il y a aussi le roi de la musique reggae, Bob Marley, Is This Love, à écouter après ces quelques messages.
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gym en fin de semaine avec une de mes amies. Ça fait tellement du bien de bouger. Puis là, je suis comme contente que le mois d'août avance, que la rentrée s'en vienne, parce que j'ai l'impression que ça va être le retour des bonnes habitudes. Puis de faire de la musculation, pour moi, c'est vraiment une forme d'antidépresseur, là, si on veut. Ça va être vraiment à tomber dans une zone presque méditative. Vous, est-ce que c'est le yoga? Est-ce que c'est d'aller marcher, peut-être même dessiner? Je vous dirais que moi, le yoga, ça me colle moins. Je suis moins capable de me déposer. On dirait que je suis trop occupée à me forcer, à me tenir en équilibre. Mais il paraît que quand t'aimes moins le yoga, c'est parce que t'en as vraiment besoin. En tout cas, je sais pas ce que vous pensez de cette théorie-là. Mais moi, ça ressemble à ça.

Kelly Clarkson et Zaz, I Dare You, Appelle ton amour, une collaboration francophone d'une chanson de Kelly Clarkson qui, je l'ai entendue sur une page Instagram qui présente des performances d'artistes sans autotune. Elle a vraiment une voix magnifique. On va dans la country pop avec George Ezra et Shotgun dans Vive à l'avant-midi.

0: de Jean Leloup. Hey, wow! Ça a été tellement un bel été à l'amphithéâtre Cogeco de Trois-Rivières pour voir cette série hommage, finalement, à cet artiste qui est tellement marquant au Québec. J'ai hâte de voir qui sera l'artiste honoré l'année prochaine. Si vous avez la chance, peu importe où vous êtes au Québec l'année prochaine, de planifier vos vacances pour pouvoir passer par Trois-Rivières pour voir l'un des spectacles du Cirque du Soleil qui rend hommage à des artistes, je vous le conseille fortement. Ça vaut vraiment le coup. Marin Morris, The Bones, ça s'en vient, tout comme Teddy Swims et Mr. Know-It-All. Tout ça dans Viva, l'avant-midi.
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9: Ici Michel Scarpino. L'inflation s'est établie à 3% en juillet selon Statistique Canada, en hausse par rapport à 2,8% en juin, notamment en raison de l'augmentation des prix de l'essence. Le premier ministre Mark Carney devrait faire une annonce aujourd'hui sur la sécurité énergétique. L'annonce a lieu à la suite des informations selon lesquelles le Québec et Terre-Neuve et Labrador auraient conclu un accord concernant Churchill Falls. Et puis le chef conservateur Pierre Poilievre estime que le gouvernement fédéral devrait accorder aux Canadiens au moins 10 mois supplémentaires d'allègement à la pompe. Les libéraux avaient suspendu la taxe fédérale sur les carburants en avril en réponse à la guerre menée par les États-Unis et Israël contre l'Iran et à la hausse des prix. C'était vos actualités Arsenal Média.
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dérivés qui vont bientôt sortir, dont un album aussi de la K-pop. J'ai lu ça sur Billboard, plein de produits promotionnels, probablement pour célébrer, oui, le premier film, mais aussi la venue bientôt du deuxième. On écoute Golden, la chanson préférée de tous les jeunes sur Viva.

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1: Vous allez voir ça sur le site météomédia.com. Il y a un plongeur qui a trouvé des récipients à vin dans le fond de l'eau de plus de 2000 ans et les images sont vraiment impressionnantes. C'est une vidéo là d'une quarantaine de secondes qui est présentée sur le site de Météomédia qui vous permettra d'en savoir un peu plus sur cette histoire plus que fascinante dans les profondeurs. Moi, je suis vraiment pas du type plongée. On dirait que ça me fait plus peur que n'importe quoi. Je connais pas l'eau. On n'est pas fait pour être là-dedans. Je sais pas pourquoi on y va. En tout cas, les gens qui font de la plongée, ils ont l'air de triper, puis tant mieux pour eux. Benson Boone, Fergie et Ludacris sur Glamorous, ça sent bien sur Viva.
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0: C'est cette semaine qu'aura lieu la Super Francofête à Québec et ces événements musicaux qui seront présentés à l'Agora du Port de Québec vont être télédiffusés plus tard sur différentes plateformes, même à l'international. Ce sera fortement à voir. Et dans le cadre de la Super Francofête, Mitsou est l'invité de Pierre-Yves Laure qui va tenir une soirée électronique et il paraît qu'elle va tester du nouveau matériel, celle qui fait ressortir ses chansons classiques en version revampée. Et d'ailleurs, voici C'est chaud de Mitsou sur Viva.
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0: semaine avec les dinosaures. Il y avait quand même des bons blockbusters au cinéma pour le week-end. Aussi le film Au bout de la rue Oak qui raconte l'histoire d'une famille qui a déjà des difficultés. Puis là, leur rue se transpose dans une autre époque, soit l'époque préhistorique. Il y a des dinosaures. Anne Hathaway incarne un personnage qui, avec son mari, a déjà des problèmes de couple, leurs deux enfants, mais là, ils vont s'unir là-dedans. C'est vraiment un film d'animation fantastique là, qui semble valoir le déplacement. Je me demande si ça a été très populaire en fin de semaine. On verra bien les chiffres au palmarès.
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7: Ici Michel Scarpino, l'inflation s'est établie à 3% en juillet selon Statistique Canada, en hausse par rapport à 2,8% en juin, notamment en raison de l'augmentation des prix de l'essence. Le premier ministre Mark Carney devrait faire une annonce aujourd'hui sur la sécurité énergétique. L'annonce a lieu à la suite des informations selon lesquelles le Québec et Terre-Neuve et Labrador auraient conclu un accord concernant Churchill Falls. Et puis le chef conservateur Pierre Poilievre estime que le gouvernement fédéral devrait accorder aux Canadiens au moins 10 mois supplémentaires d'allègement à la pompe. Les libéraux avaient suspendu la taxe fédérale sur les carburants en avril en réponse à la guerre menée par les États-Unis et Israël contre l'Iran et à la hausse des prix. 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

j'aime tellement Ellie Rose. On l'a entendu sur Lala avec Domino, une chanson qui est parue en 2023. Elle va nous présenter d'ailleurs un nouvel album, puis ça promet beaucoup. Ellie Rose, qui est maman, qui a décidé de retourner sur le marché du travail, mais continuer de s'impliquer en musique pour pouvoir nous proposer des bonnes tunes. Je suis bien contente pour ça. Collaboration entre Roxane Bruno et Michael Bublé, Home sur Viva dans quelques instants. Mais tout de suite, moi, je trouve que c'est la reine par excellence. Souvenez-vous de son passage au Super Bowl. Elle chante, elle danse, elle est magnifique. Voici Jennifer Lopez. Love, Don't Cost a Thing sur Viva.

0: girls qui sont allés pour bien parler là en français. Max McNown faisait partie des artistes et encore une fois cette année la programmation a permis de voir de nombreux artistes québécois dont le Blue Ridge Band. Il y avait aussi Classe Moyenne qui faisait partie de la programmation. Léa Jarry qui a vraiment livré une belle performance et qui arrivait aussi avec des chapeaux de cowboy qu'elle invitait à décorer. Donc les gens pouvaient partir avec ce chapeau-là en guise de souvenir de leur passage à l'assaut et au spectacle de Léa Jarry. C'est le fun de pouvoir participer à des festivals pour aussi découvrir de nouveaux artistes, quoiqu'il y a plusieurs pointures internationales qui nous intéressent, mais c'est le fun aussi d'entendre de nouvelles voix puis d'ouvrir nos horizons musicaux.
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mais on sait que Travis Kelce a mentionné que c'était une soirée extraordinaire. Est-ce que plus le temps va avancer, plus on va avoir des conférences de presse de football, plus on va avoir des informations sur ce mariage-là? Je sais pas. J'ai écouté les premières histoires de joie avec mes enfants disponibles sur Disney+. Il y en a plusieurs, hein? Le 5 est sorti. J'ai bien hâte de voir cette version-là du film qui traite de la tablette qui vole la place des jeux.

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5: Bonjour, ici Boris Chassagne. L'augmentation des prix de l'essence a fait grimper l'inflation à 3% en juillet au pays. À l'épicerie, les prix ont augmenté de 3,1% en juillet, en baisse par rapport aux 3,9% enregistrés en juin. Le prochain gouvernement du Québec devra dès l'an prochain réduire ses dépenses d'au moins 2 milliards de dollars pour maintenir le cap vers l'équilibre budgétaire. C'est ce qui ressort d'une analyse du vérificateur général du Québec portant sur le rapport préélectoral 2026. Et c'est aujourd'hui que doit être signée l'entente énergétique de Churchill Falls entre le Québec et Terre-Neuve et Labrador. La première ministre du Québec, Christine Fréchette, procédera à sa signature aux côtés de son homologue de Terre-Neuve et Labrador, Tony Wickham. L'entente doit remplacer un contrat signé en 1969 et qui doit expirer en 2041. C'était vos manchettes.

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2: Salut tout le monde, je vous souhaite un excellent lundi. Julie Barry qui vous accompagne dans le lunch cette semaine. Et je peux vous dire honnêtement qu'on va passer une belle semaine ensemble. Ça va être le fun, on va parler de plein d'affaires au courant de la prochaine heure. Mais surtout, surtout de la bonne musique parce qu'on se rappelle des souvenirs. On est en mode 80-90-2000. Et je peux vous dire qu'il y a des chansons qui me rendent nostalgique. Vraiment. Entre autres, Hold My Hands, Sean Paul, 2010. On est pas loin du Beach Club à ce moment. Il était de passage au Beach Club en fin de semaine, justement. Ça s'en vient au courant de la prochaine heure, mais on commence ça tout de suite avec un montage rempli de nostalgie. Oh, c'est notre montage lunch tout de suite, 80-90-2000. Vous êtes dans le lunch et je vous souhaite un beau lundi midi, gang.

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0: Est-ce que vous avez écouté Heroes ou les films comédies romantiques des années début 2000, 2010, 2015? Ben moi oui, je suis vraiment de la génération de Hayden Panettiere qui est malheureusement décédé à l'âge de 36 ans. C'est son agent qui a annoncé le tout aux médias américains ABC News. Ça c'est l'annonce a été faite hier soir. Écoute, je suis sous le cul, comme on dit en bon québécois. Je m'en entendais pas du tout. C'est le père aussi de Hayden qui a confirmé son décès dans un communiqué de presse qui avait été diffusé du côté de ABC News aussi. Beaucoup de tristesse, beaucoup d'incompréhension. Il y a possiblement une enquête qui va être ouverte pour déterminer les causes du décès. On ne sait pas pour l'instant. Il y a rien qui a été dévoilé. Son père demande du respect envers l'intimité de la famille et tout. On leur souhaite évidemment là nos condoléances. On s'offre toujours de la bonne musique à Viva avec le lunch. On est un peu nostalgique. On retourne en 90 au retour avec Nothing Compares to You dans le lunch à Viva.
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0: 90-10-2000. Julie Barry qui vous accompagne pour l'heure du lunch cette semaine à Viva. Et là, ben, on va parler un petit peu de cinéma. Évidemment, peut-être que vous êtes allé faire un tour au cinéma ce week-end ou dans les dernières journées, peut-être pendant vos vacances aussi, pour aller voir L'Homme araignée qui est rendu quand même un peu plus grand. Spider-Man qui est le 8e film de l'histoire à dépasser les 2 milliards de recettes au box-office. C'est Spider-Man Brand New Day, un jour nouveau qui a cumulé plus de 2 milliards de dollars au box-office mondial depuis sa sortie il y a à peu près 3 semaines. Donc, honnêtement, ça vaut le détour. Pour vrai, je suis allée le voir au cinéma. C'est bon, là. Puis moi, j'avoue que je suis une grande fan de Marvel. J'adore les films de super-héros. Même si vous êtes un peu moins dans ce style-là, vous allez aimer ça. Il y a beaucoup d'action, c'est le fun, c'est bon. Et pour vous donner un petit top 5, là, Titanic, en 1997, a fait 2,26 milliards de dollars au box-office mondial. NASA 2, en 2025, 2,27 milliards de dollars. Avatar, la voie de l'eau, sortant en 2022, 2,33 milliards mondial. Avengers Endgame, j'ai changé le S de place, sorti en 2019, 2,79 milliards de dollars de recettes au box-office mondial. Et Avatar, le premier film, sorti en 2009, avait récolté 292 milliards de dollars au box-office mondial. Il y a aussi Star Wars, l'éveil de la force en 2015, Avengers, la garde de l'infini en 2018. Et sinon, ben, on y retrouve maintenant Spider-Man Brand New Day qui a battu le record du 2 milliards de recettes au box-office mondial. Ça, on s'entend que c'est beaucoup, beaucoup d'argent. Et quand ils font beaucoup d'argent comme ça, d'habitude, ils font des suites. Donc, on n'est pas trop inquiet pour l'avenir de Spider-Man avec Sony Pictures. Toujours branché à Viva, la musique, on a un peu de Britney Spears qui t'amène dans les prochaines dans le Lunch 80-90-2000. Restez là.
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êtes pas un petit peu déhanché sur cette chanson-là, vous êtes mort en dedans. Sans joke, Marvin Gaye, Sexual Eating, Viva la musique dans le lunch 80-90-2000. Juste assez de nostalgie pour se faire plaisir. Aujourd'hui, on était retourné en 82. Ça fait quand même déjà pas mal longtemps qu'est sortie cette chanson-là. Ça me fascine. 45 ans, 46 ans à peu près pour la chanson de Marvin Gaye. C'est fou. On approche le 50 ans. Tranquillement, pas vite. Ah, ouch, ça fait mal. Hey, mon nom, c'est Julie Barry. Je vous souhaite de passer une belle fin de journée. On se retrouve demain midi pour l'heure de lunch encore une fois avec toujours plus de souvenirs. Voici Enrique Iglesias à Viva la musique. À demain. Salut.

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8: Bonjour, ici Boris Chassaigne. L'augmentation des prix de l'essence a fait grimper l'inflation à 3% en juillet au pays. À l'épicerie, les prix ont augmenté de 3,1% en juillet, en baisse par rapport aux 3,9% enregistrés en juin. Le prochain gouvernement du Québec devra dès l'an prochain réduire ses dépenses d'au moins 2 milliards de dollars pour maintenir le cap vers l'équilibre budgétaire. C'est ce qui ressort d'une analyse du vérificateur général du Québec portant sur le rapport en préélectoral 2026. Et c'est aujourd'hui que doit être signée l'entente énergétique de Churchill Falls entre le Québec et Terre-Neuve et Labrador. La première ministre du Québec, Christine Fréchette, procédera à sa signature aux côtés de son homologue de Terre-Neuve et Labrador, Tony Wickham. L'entente doit remplacer un contrat signé en 1969 et qui doit expirer en 2041. C'était vos manchettes.
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5: Et oui, je vous retrouve pour Viva l'après-midi. C'est Mélissa Paquette qui est avec vous durant toute la semaine pour l'émission AM, PM et même pour les étapates entre 18 et 19 heures. Manquez pas ça. Je vous fais entendre Keith Urban, Blue Ain't Your Color, tout de suite après Post Malone. Post Malone qui a comme une carte magique là, de 2,6 millions de dollars. Puis là, il s'est passé quelque chose sur une chaîne YouTube. En tout cas, vous irez voir ça si ça vous intéresse. Là, paraît qu'il y a un moment super touchant, mais moi, je connais rien à ça. À part sa musique, je l'aime.

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votre retour au travail. Est-ce que c'est la fin des vacances? Il y a plusieurs personnes qui, en ce 17 août, justement, vont recommencer à vivre vraiment normalement. Là, les vacances sont derrière vous. Moi, cette semaine, je vais prendre un peu de temps là dans les prochains jours pour relaxer avec mes enfants à travers cette programmation radiophonique. Du moins, peut-être faire un petit feu de camp, manger des guimauves. Essayez d'en profiter là, le plus possible avant que l'école débute la semaine prochaine. Non. Oui, la semaine prochaine. La rentrée de ma fille, c'est le 28 août pour une petite journée là à la maternelle. Quand même, ça va vite, ça va vite.

0: sur Always. Les prochaines, ben c'est Claudel qui reprend du Jean Leloup avec I Lost My Baby et aussi Teddy Swims. Je l'aime assez sur Mr. Know It All. Viva c'est quoi? Viva c'est des hits des années 80, des années 90, début 2000, mais aussi plein de hits actuels qui vous sont proposés. Puis je pense que c'est ça la force de notre programmation.
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consacré à la musique ces temps-ci a célébré aussi les 18 ans de ses jumeaux, Ricky Martin. Elle a l'air plus en forme que jamais. Il n'y a pas d'actualité particulière de laquelle je voulais vous parler, à part que je trouve que c'est un homme qui sait mettre le party où il va. J'ai jamais vu en performance, mais souvenez-vous au dernier Super Bowl lorsqu'il a fait une apparition surprise lors du concert de Bad Bunny. On s'est vite rappelé que c'était tout un artiste. Le voici sur Living La Viva Loca, sur Viva.

0: Langley à vous faire entendre dans les prochaines minutes avec Be Her. Ella Langley, c'est une femme qui connaît beaucoup de succès. Elle a 27 ans seulement et elle a atteint le numéro 1 sur Spotify de la chanson la plus écoutée dans de nombreux pays. Top 100 Billboard, elle se démarque. Bref, elle est extraordinaire. Actuellement en tournée solo, a repris les spectacles dans les derniers jours. Elle devrait continuer à connaître une ascension vraiment très intéressante. Jeune artiste, country. Faut dire que la musique country maintenant fait aussi partie de notre culture pop, donc on l'entendra avec B.E. Une autre reine, je pense que c'est Rihanna, tout le monde est d'accord. Sur SOS, ça nous ramènera en 2012.
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6: Ici Michel Scarpino. Après des années de négociations, le Québec et Terre-Neuve et Labrador, en collaboration avec le fédéral, ont annoncé la conclusion d'une entente cadre visant à augmenter la capacité de production en électricité de Churchill Falls. L'entente prévoit des investissements de plus de 50 milliards pour l'amélioration et la construction de projets hydroélectriques et éoliens, ainsi que des projets de lignes de transport, selon les documents fournis par le gouvernement fédéral. Les principaux négociateurs commerciaux canadiens doivent rencontrer aujourd'hui le représentant américain au commerce, Jamieson Greer, et le secrétaire au commerce, Howard Lutnick, environ 36 heures avant l'entrée en vigueur de la dernière série des droits de douane. On sait que le président Trump a signé un décret imposant des droits de douane de 50% sur une série de produits canadiens à partir de mercredi minuit. C'était vos actualités Arsenal Média.

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moments difficiles, cette chanson de 1990 peut être une belle motivation à vous accrocher aux choses qui vous attendent, parce que Wilson Phillips a décidé d'écrire cette chanson-là alors qu'elle traversait des moments extrêmement durs. Elle devait vivre avec une certaine toxicomanie et s'est inspirée un peu de ce qu'elle avait appris dans le mouvement alcoolique anonyme, d'y aller un jour à la fois et de s'accrocher à chacun des 24 heures qui se présentaient à elle. C'est pourquoi en 1990, elle présentait Hold On, une chanson puissante remplie d'histoire qu'on s'offre dans Viva l'après-midi.

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1: Je sais pas si vous avez vu les images, mais il y a plusieurs artistes qui se sont mobilisés suite au séisme qu'il y a eu en Colombie. J'ai vu passer des trucs sur les réseaux sociaux. C'était vraiment...

0: Kevin, mais aussi Shakira qui ont mis à profit leur notoriété pour faire un appel à la solidarité en faveur des victimes du tremblement de terre qui a eu lieu dans leur pays. Un séisme dévastateur de magnitude 7. Imaginez, ça brassait dans les derniers jours à quelques endroits au Québec, puis c'était loin du 7. Et plusieurs ont été touchés ou inquiets de voir ça. Imaginez quand la terre tremble autant. Donc Shakira fait partie des artistes qui se sont mobilisés. Elle fera partie aussi des artistes à entendre sur Viva dans l'après-midi.
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0: C'est Salvador et Jean Alosali qui s'en vient dans la programmation. Salvador qui partageait il y a quelques jours qu'ils étaient tellement fiers, peu importe où ils jouaient, de voir des drapeaux acadiens dans l'assistance de leur spectacle, que ça les rendait heureux et que pour eux, l'Acadie porte un doux message de paix et de joie qui s'étend au-delà de ses frontières imaginaires. Je trouvais ça tellement beau, ça a suscité beaucoup de réactions et je comprends pourquoi. Avant de pouvoir entendre notre groupe québécois, acadien, Sale Barbe, on écoute Daddy Yankee sur Viva dans l'après-midi.
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0: le coup de 16h, ce sera Viva la Casa. Et moi, je suis avec vous pour vous présenter les hit-à-pattes pour toute la semaine jusqu'à jeudi à 18h. Je vais vous présenter les plus gros hits et vous raconter un peu l'histoire justement de ces chansons-là qui ont été marquantes au fil du temps. Des chansons marquantes, il y en a tout le temps. Taylor Swift nous avait fait vraiment languir et l'équipe aussi du film Histoire de jouer 5 qui avait mis plein d'indices un peu partout, nous faisait croire qu'elle était impliquée ou non dans le film pour finalement, coup de théâtre, qu'on apprenne qu'elle signait une des chansons importantes du film. I knew it, I knew you, ça s'en vient. Restez bien branchés, je vous souhaite un excellent début de semaine à notre écoute.
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10: Ici Michel Scarpino. Après des années de négociations, le Québec et Terre-Neuve et Labrador, en collaboration avec le fédéral, ont annoncé la conclusion d'une entente cadre visant à augmenter la capacité de production en électricité de Churchill Falls. L'entente prévoit des investissements de plus de 50 milliards pour l'amélioration et la construction de projets hydroélectriques et éoliens, ainsi que des projets de lignes de transport, selon les documents fournis par le gouvernement fédéral. Les principaux négociateurs commerciaux canadiens doivent rencontrer aujourd'hui le représentant américain au commerce, Jamieson Greer, et le secrétaire au commerce, Howard Lutnick, environ 36 heures avant l'entrée en vigueur de la dernière série des droits de douane. On sait que le président Trump a signé un décret imposant des droits de douane de 50% sur une série de produits canadiens à partir de mercredi minuit. C'était vos actualités Arsenal Média.
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2: Salut, c'est Mike DeMero et vous écoutez Dance with the Sun avec Beth Alémé sur Viva.
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Il a été l'invité à Salut Bonjour Week-end. Louis-Jean Cormier est actuellement en tournée solo à travers le Québec et l'artiste propose vraiment un spectacle intime où il revisite des chansons qui l'ont marqué au fil des années. Sachez que le 10 septembre, l'artiste va donner le coup d'envoi d'une nouvelle série de spectacles d'envergure. On pourra le voir accompagné de l'orchestre Philharmonique sous la direction de Francis Choignard, où il va revisiter cette fois-ci son propre répertoire dans une formule symphonique. Et il y a 6 représentations qui sont promises. Donc, vous pourrez aller voir sur son site web. Il y aura aussi d'autres nouveautés musicales si ça vous intéresse d'en savoir un petit peu plus. L'entrevue complète est disponible sur le site de Salut Bonjour. Ricardo Scooter Gas. Ça s'en vient dans quelques minutes après Eric Clapton sur Viva.

0: Pour la deuxième journée du Festival Lasso, ils étaient la tête d'affiche de la soirée. Mumford & Son, c'est ce qu'on s'offrira dans quelques minutes. Et c'est ce que je trouve le fun de la musique country maintenant, parce qu'elle jongle avec la pop, elle jongle avec le folk. C'est comme beaucoup plus large que juste du country. Puis je crois que c'est pourquoi il y a plusieurs gens qui s'attribuent ce style musical-là de plus en plus. Excellente nouvelle. Il y a aussi Bryan Adams et Lou de Adrienne Cassidy que vous pourrez entendre dans quelques minutes.
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C'est tellement nostalgique pour moi de vous parler de Camp Rock. Camp Rock 3 est arrivé sur Disney avec les Jonas Brothers et Demi Lovato. Une saga emblématique de Disney Channel qui fait son arrivée sur la plateforme Disney+. C'est une bonne nouvelle. Est-ce qu'on pourrait avoir un Camp Rock 4 en 2027? Ah, ça se pourrait. Les Jonas Brothers ont fait un petit tease. Ceux qui se retrouvent évidemment avec Demi Lovato dans ce film-là. On écoute d'ailleurs Demi Lovato cette fois-ci avec Luis Fonsi sur Échame la culpa. Bon lundi. Hey Fonsi.

Je vous laisse aux soins de Viva la Casa maintenant en vous souhaitant un bon début de retour à la maison. C'est Sarah Dufour sur laquelle je vous quitte et je vous trouve à 18h pour les étapes. Restez bien branchés sur Viva.

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10: Ici Michel Scarpino, voici le bilan de l'actualité. Après des années de négociations, le Québec et Terre-Neuve et Labrador, en collaboration avec le gouvernement fédéral, ont annoncé la construction d'une entente énergétique de plus de 50 milliards de dollars. Le projet vise à augmenter la puissance de la centrale de Churchill Falls et à construire un nouveau barrage hydroélectrique à Gull Island, en plus d'étudier la possibilité de construire un parc éolien et un nouveau barrage à Churchill Falls. Le Québec aurait ainsi accès à plus de 10 000 mégawatts, soit assez d'électricité pour alimenter 3 millions de résidences. Le premier ministre Mark Carney a déclaré qu'il s'agissait du plus important investissement dans l'énergie propre de l'histoire de l'Amérique du Nord. Et selon la première ministre Christine Fréchette, ce chantier colossal est comparable à celui de la baie James. Hydro-Québec achètera l'électricité au prix moyen de 6,2 cents par kilowattheure, soit un prix nettement inférieur aux autres sources d'énergie renouvelables. Le premier ministre Mark Carney s'attend à parler au président américain Donald Trump d'ici mercredi, date à laquelle de nouveaux droits de douane de 50% doivent entrer en vigueur. C'est ce qu'il a indiqué aujourd'hui lorsqu'il a été questionné sur le sujet. Le Canada espère convaincre Donald Trump de renoncer à mettre sa menace à exécution. Des négociations sont en cours en vue de trouver un accord pour aplanir les différends commerciaux entre les deux pays. Et puis le chef du Bloc québécois, Yves-François Blanchette, demande au gouvernement fédéral de protéger l'industrie forestière dans ses négociations avec les États-Unis. Selon plusieurs médias, le bois d'œuvre serait l'un des secteurs pour lesquels il existe toujours des différends entre Ottawa et Washington. En point de presse au Saguenay aujourd'hui, M. Blanchette a fait savoir que les secteurs économiques du Québec ne peuvent pas être sacrifiés pour sauver d'autres domaines ailleurs au Canada. Il a déclaré que ce n'était pas la bonne approche ni la bonne stratégie de protéger l'économie de l'Ontario et le pétrole de l'Ouest au détriment du Québec. C'était vos actualités Arsenal Média.
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5: Bon début de semaine, tout le monde, et bienvenue dans Viva la Casa. C'est Ali Bombardier qui vous parle et qui vous accompagne pour votre retour à la maison et pour rendre votre fin de journée un peu plus légère. On laisse le travail derrière nous, même si on vient de commencer la semaine, puis on monte le son puis on respire. C'est important de respirer, là. Si votre lundi a été long, ben bonne nouvelle, il achève. Et s'il a été merveilleux, ben profitez-en, parce qu'on sait jamais ce que mardi nous prépare. Au menu aujourd'hui, oui, de la bonne musique, on va pouvoir entendre dans les prochaines minutes Sky avec You, Tovlo avec Stromae, Des Fleurs, Roxette, It Must Have Been Love, puis on va pouvoir commencer avec Max McNow, Better Me For You, mais également, un peu plus tard, on va parler d'une scène bien connue. Vous achetez de belles fraises, vous les placez au réfrigérateur et certaines commencent à ramollir ou développer de la moisissure. Ça, t'aimes jamais ça. Mais il y a des chercheurs de Vancouver qui travaillent sur une solution étonnante qui pourrait garder certains fruits frais plus longtemps. Oui, fruits frais, c'est très difficile à dire, plus longtemps, tout en réduisant le gaspillage et le besoin de réfrigération. Ils ont une méthode assez extraordinaire. Je vais vous donner ça dans les prochaines minutes, fait que vous allez pouvoir l'essayer un jour chez vous. Et on va aborder aussi une question délicate. Jusqu'où la technologie devrait-elle nous accompagner lorsque nous perdons une personne importante? Donc, il y a certaines entreprises qui utilisent maintenant l'intelligence artificielle pour créer l'apparence, la voix, les paroles de personnes décédées. Pour certains, cette présence numérique est importante et réconfortante, mais pour d'autres, elle risque de rendre le deuil encore plus difficile et de brouiller la frontière entre un véritable souvenir et une conversation fabriquée. Donc, je donne tous les détails dans les prochaines minutes. Comme je le disais, on débute avec Max McNow, Better Me For You, à Viva la musique. Bon retour à la maison tout le monde, puis bon lundi encore!

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Est-ce que quand vous achetez de belles fraises, tu sais, vous êtes pas capable de les tenir bien longtemps, là, quelques jours plus tard, ils commencent déjà à ramollir, là, tu commences à avoir des petites bébites dessus, puis là, ça commence à être de la moisissure. Il y a certains chercheurs de Vancouver qui ont créé une protection comestible qui pourrait garder les fruits frais plus longtemps, même sans réfrigération. Donc, le plus étonnant, c'est que l'ingrédient principal que je vais vous parler dans les prochaines minutes, ça vient d'un endroit où personne penserait chercher une solution contre le gaspillage alimentaire. C'est quoi le secret?

je vous dévoile ça dans exactement 5 minutes. J'ai calculé ça en quelques mots. Mais juste avant, Stromae, Tove Lo, Des Fleurs, Aviva, la musique.

0: Vous le savez, les petits fruits, ça peut passer de parfait à oups. C'est quoi cette mousse-là sur le dessus? C'est assez rapide, là. Il y a des chercheurs de l'Université de la Colombie-Britannique qui pensent avoir trouvé une solution pour prolonger leur fraîcheur. Ils ont créé une fine pellicule comestible à base d'agar. Ça, c'est une substance qui provient d'algues rouges mélangées à du zinc et à un composé naturel qui est présent notamment dans le thé et le raisin. Ben, elle forme une protection transparente autour du fruit, une sorte de cape d'invisibilité pour les fraises, comme dans Harry Potter, là. Et durant les tests, les fraises protégées et laissées sur le comptoir sont restées sans moisissure pendant au moins 4 jours. Les fraises ordinaires placées à la température ambiante, elles, ont déjà commencé à moisir après seulement 2 jours. Même au réfrigérateur, là, la majorité des fraises non traitées se détériorent en 4 jours. Fait que la pellicule a aussi aidé les fruits à conserver leur fermeté, leur vitamine C et leur antioxydant. Elle a également été testée avec un succès sur des raisins et des morceaux de pommes. Et cette protection là est comestible. Fait que vous pouvez la manger, là. Elle peut aussi être en grande partie retirée sous l'eau du robinet. Mais pour l'instant, elle n'est pas encore offerte à l'épicerie. Parce que là, les chercheurs poursuivent leurs tests sur d'autres fruits et légumes avant de passer à une utilisation commerciale. Mais quand même, la solution au gaspillage alimentaire pourrait bien se cacher sous la mer avec l'aide des algues. Je trouve ça vraiment le fun. Pour nous, là, à la maison, là, mon job et moi, on a bien de la misère à garder nos fruits frais et sans moisissure, là. Tu sais, on dit, ah ouais, on va être capable de tout manger, finalement. Hein? Ça, le 3/4 de tous ces fruits-là, on sait que ça va aller dans le compost. Mais en tout cas, c'est une solution pour le gaspillage. Moi, j'aime tout de ça. On prend une courte pause et au retour, c'est Sheryl Crow, oui, avec All I Wanna Do à Viva la musique. 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

Un délicat sujet qu'on s'en va, là, qu'on va aller dans les prochaines minutes. Je vous pose la question, si vous pouviez continuer à discuter avec un être cher après sa mort, est-ce qu'on le fait ou on le fait pas? Parce que grâce à des photos, des messages, des enregistrements, l'intelligence artificielle, ça peut maintenant créer une copie numérique capable de répondre comme la personne qui est malheureusement décédée. Pour certains, c'est une façon réconfortante de préserver les souvenirs et pour d'autres, ben, cette présence artificielle, ça pourrait compliquer le deuil. Est-ce qu'on peut vraiment laisser quelqu'un partir si son robot continue de nous parler? Donc, on va explorer cette délicate question dans les prochaines minutes, suite après Taylor Shaw qui nous offre With You à Viva la musique.

0: Imaginez pouvoir écrire à un proche décédé et recevoir une réponse qui ressemble à sa façon de parler. C'est pas seulement un scénario de science-fiction. Il y a des entreprises qui utilisent maintenant l'intelligence artificielle pour créer des copies numériques de personnes disparues. Le principe est assez simple. On fournit un robot au robot des photos, des messages, des souvenirs et parfois des enregistrements de la voix du défunt. Et l'intelligence artificielle utilise ensuite ces informations pour imiter sa personnalité et discuter avec ses proches. Il y a un Américain qui est appelé Anthony qui a tenté l'expérience après la mort de son cousin. Il a dépensé une trentaine de dollars américains pour créer ce qu'il appelle un compagnon mémorial. Et lui, il a transmis des photos, des détails sur leurs souvenirs communs. Et près de 2 ans plus tard, Anthony discutait encore avec cette version numérique de son cousin. Il y a certaines entreprises comme Hereafter AI, Storyfile et Internos qui proposent justement ce genre de service. Pour certaines personnes, ben ces outils, ça peut, tu sais, ils peuvent apporter du réconfort, aider à préserver des histoires familiales, mais ils soulèvent aussi plusieurs questions. Est-ce que la personne décédée avait accepté qu'on utilise son image et sa voix? Qui protège ses renseignements personnels? Et surtout, est-ce qu'on peut devenir dépendant de cette présence artificielle? Tu sais, l'intelligence artificielle, là, ça va pas ramener, évidemment, personne à la vie. Elle produit une imitation à partir d'informations reçues. Anthony, en question, là, envisage maintenant de fermer le robot de son cousin. C'est une façon, peut-être, de conserver les souvenirs tout en acceptant doucement de laisser partir. Est-ce qu'on le fait ou on le fait pas? C'est une grosse, grosse question. Je vous laisse le temps d'y réfléchir. On prend une courte pause et au retour, Heaven, à Viva. La musique. 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

0: Est-ce qu'on aurait dû m'enseigner?
1: Votre potager produit tellement de tomates, là, de fines herbes, de courgettes, que vous savez plus où les mettre. Ben, avant de les abandonner aux voisins ou de remplir le congélateur jusqu'à ce que, ben, la porte en ferme plus, ben, il existe une méthode toute simple pour conserver vos récoltes beaucoup plus longtemps. Elle demande un peu plus de patience, mais c'est très peu d'espace que vous avez de besoin. Comment transformer les surplus de jardin en collation et en ingrédients pratiques? Je vous explique ça tout de suite après notre excellent Marc Dupré, si pour te plaire. Mais juste avant, Amir et Jason Derulo, il y a un Viva la musique.

0: le jardin est généreux, on peut vite se retrouver avec trop de tomates, de pommes, de fines herbes. Au lieu de les prendre, au lieu de les perdre, on peut simplement les faire sécher. Tout simplement, on dirait que le monde va-t-il penser à faut jeter ça, faut que j'en donne, qu'est-ce que... Non. Les sécher, c'est une méthode qui porte un nom bien précis, sûr que vous allez le connaître, la déshydratation. Et le but est de retirer l'eau des aliments pour pouvoir les garder plus longtemps. Pour commencer, on lave les fruits ou les légumes. Ensuite, on les coupe en tranches minces. On les place, mais on place les morceaux dans un déshydrateur sans les empiler. La machine souffle de l'air chaud pendant plusieurs heures et fait doucement sécher les aliments. Oui, c'est un peu plus long, mais quand même, il n'y a pas de gaspillage. On peut aussi utiliser certains fours. Il faut, par contre, choisir une température très basse et suivre une recette qui est fiable. Mais les pommes séchées, ça peut devenir une bonne collation. Les tomates peuvent servir dans une sauce ou sur une pizza. Ça marche aussi. Les fines herbes séchées sont parfaites pour ajouter du goût au repas. Et une fois les aliments ben secs, on les laisse refroidir. Ensuite, on les place dans un pot propre qui ferme bien. Le pot doit rester dans un endroit frais, sec et loin de la lumière. Si de petites gouttes là apparaissent dans le pot, les aliments ne sont pas assez secs. Il faut donc les refaire sécher encore un peu. C'est une méthode qui est simple pour éviter le gaspillage, oui, et pour profiter du goût de son jardin, même en plein hiver, puis garder tes cocombes. Tu sens ça un 25 décembre, là, puis là, tu te checks, ça, c'est mes cocombes de jardin. Ben, voyons, il y a personne qui va te croire. Jusqu'à temps que tu te dis, ben ouais, je les ai séchés moi-même. Là, tu vas impressionner ta famille et ta belle famille. On voit une courte pause et au retour, Teddy Swinton, Mr. No, It All, à Viva la musique.
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14: Ici Michel Scarpino, voici le bilan de l'actualité. Après des années de négociations, le Québec et Terre-Neuve et Labrador, en collaboration avec le gouvernement fédéral, ont annoncé la construction d'une entente énergétique de plus de 50 milliards de dollars. Le projet vise à augmenter la puissance de la centrale de Churchill Falls et à construire un nouveau barrage hydroélectrique à Gull Island, en plus d'étudier la possibilité de construire un parc éolien et un nouveau barrage à Churchill Falls. Le Québec aurait ainsi accès à plus de 10 000 mégawatts, soit assez d'électricité pour alimenter 3 millions de résidents. Le premier ministre Mark Carney a déclaré qu'il s'agissait du plus important investissement dans l'énergie propre de l'histoire de l'Amérique du Nord. Et selon la première ministre Christine Fréchette, ce chantier colossal est comparable à celui de la baie James. Hydro-Québec achètera l'électricité au prix moyen de 6,2 cents par kilowattheure, soit un prix nettement inférieur aux autres sources d'énergie renouvelable. Le premier ministre Mark Carney s'attend à parler au président américain Donald Trump d'ici mercredi, date à laquelle de nouveaux droits de douane de 50% doivent entrer en vigueur. C'est ce qu'il a indiqué aujourd'hui lorsqu'il a été questionné sur le sujet. Le Canada espère convaincre Donald Trump de renoncer à mettre sa menace à exécution. Des négociations sont en cours en vue de trouver un accord pour aplanir les différends commerciaux entre les deux pays. Et puis le chef du Bloc québécois, Yves-François Blanchette, demande au gouvernement fédéral de protéger l'industrie forestière dans ses négociations avec les États-Unis. Selon plusieurs médias, le bois d'œuvre serait l'un des secteurs pour lesquels il existe toujours des différends entre Ottawa et Washington. En point de presse au Saguenay aujourd'hui, M. Blanchette a fait savoir que les secteurs économiques du Québec ne peuvent pas être sacrifiés pour sauver d'autres domaines ailleurs au Canada. Il a déclaré que ce n'était pas la bonne approche ni la bonne stratégie de protéger l'économie de l'Ontario et le pétrole de l'Ouest au détriment du Québec. C'était vos actualités Arsenal Média.
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3: Toujours en compagnie d'Olivier Bombardier pour Viva la Casa, votre retour, ben, votre émission pour rendre le retour à la maison beaucoup, beaucoup plus agréable, que vous soyez dans l'auto, encore au travail ou déjà en train de préparer le souper pour asseoir. Ben, restez avec moi, on va prendre le temps de souffler un peu. Après cette première journée de la semaine, j'espère que ça s'est bien passé, là. Et au programme pour cette dernière heure, oui, de la bonne musique, on va pouvoir entendre dans les prochaines minutes Fouki et Jay Scott avec Copilot. Ariane Moffat également s'amène avec Petite Joie. Michael Bublé Save the Last Dance for Me. Ça s'en vient dans les prochaines minutes. Mais un peu plus tard, on va se parler de Stéphane Bellavance. Pendant plusieurs années, lui a occupé une grande place dans la vie des jeunes grâce à ses émissions de télé. Et certains le voyaient pas seulement comme un animateur. Il se tournait aussi vers lui pour parler de situations beaucoup plus personnelles. Il révèle même dans un podcast qui est arrivé de donner le numéro de tel jeune. Comment un animateur devient-il sans vraiment le prévoir une personne de confiance pour son jeune public? Il revient sur cette période importante de sa carrière. J'en donne plus de détails dans les prochaines minutes. On va aussi régler un débat. Il revient à chaque fois qu'il fait très chaud. Pourquoi garder la maison fraîche? Est-ce qu'on doit fermer complètement les volets? Ou veut-il, tu sais, est-ce qu'il vaut-il mieux laisser quelques portes pour faire circuler l'air? Tu sais, le petit courant d'air là, qui semble agréable, ça pourrait parfois faire entrer encore plus de chaleur. Ça dépend d'une chose très simple. Je vous donne encore les détails, oui, dans les prochaines minutes. On démarre ça en France avec Teddy Swims, Mr. Know-It-All, à Viva la musique. Bon lundi, puis bienvenue encore une fois dans Viva la Casa avec Olivier Bombardier pour cette dernière heure, juste avant les hits des 18h. Ça aussi, c'est un bon show.

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On connaît Stéphane Bellavance comme un animateur drôle, énergétique, mais pendant ses années à la télévision jeunesse, son rôle allait parfois beaucoup plus loin. Il y a certains échanges avec de jeunes téléspectateurs qui étaient assez sérieux pour qu'il leur donne le numéro de tel jeune. Comment un animateur, il peut devenir une personne de confiance avec toute une génération? On revient sur son parcours et sur certaines responsabilités qu'il n'avait probablement pas prévues. J'en parle tout de suite après Fouki et Jay Scott, copilote, mais juste avant, l'excellente Ariane Moffat. Petite joie à Viva la musique.

0: Stéphane Bellavance fait partie du paysage télévisuel depuis plus de quoi? Depuis plus de 20 ans. On le connaît parce qu'on l'a découvert à Vrac. Il a animé des émissions comme Méchant Changement et le Steph Show. Et avec les années, il est devenu un visage familier pour beaucoup, beaucoup de jeunes. Pas seulement un animateur qu'on regardait à la télévision, mais aussi un adulte en qui certains pouvaient avoir confiance. Dans une récente entrevue accordée à la presse, Stéphane Bellavance raconte que, qu'il lui est déjà arrivé de donner le numéro de tel jeune. Et ce simple geste montre que certaines rencontres pouvaient devenir très sérieuses. Tu sais, son rôle n'était pas de remplacer un professionnel. Il pouvait écouter, diriger un jeune vers la bonne ressource. Et tel jeune offre justement une aide gratuite et confidentielle aux jeunes du Québec. Les jeunes peuvent parler avec de vrais intervenants par téléphone, par texto ou même en ligne. Après ses années à la télévision jeunesse, Stéphane Bellavance a poursuivi sa carrière. Tu sais, on l'a notamment retrouvé à Génial, au Suivant et Moi je mange. Il a également renoué avec le métier de comédien dans la série Indéfendable. Et son parcours montre qu'une émission jeunesse peut faire plus que divertir. Parfois, l'animateur qui nous fait rire devient aussi une présence rassurante. Et pour certains jeunes, quelques mots et un bon numéro de téléphone, ça peut réellement faire une différence. Je vous invite vraiment, s'il y a quoi que ce soit pour les jeunes adolescents, numéro de téléphone, là, teljeune.com, vous allez retrouver le numéro de téléphone, également par texto, clavardage au www.teljeune.com. Pour les parents d'adolescents également, vous avez un numéro de téléphone pour aller les contacter. Si vous êtes dans une situation quelconque, là, il y a toujours, toujours une solution. Donc, allez directement chercher le numéro de téléphone qui est directement sur le site internet de teljeune.com. On prend une courte pause et au retour, Luke Combs, Days Like These, à Viva la musique.
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0: quand il fait très chaud, il existe deux équipes. Il y a ceux qui ferment complètement les volets pour bloquer le soleil et il y a ceux qui laissent quelques ouvertures pour créer un courant d'air. Mais est-ce que cette petite brise est vraie? Est-ce que c'est une bonne idée? Elle pourrait au contraire faire entrer encore plus de chaleur dans la maison. Alors, est-ce qu'on ferme tout ou on laisse passer l'air? Je vous donne la réponse un peu plus tard, tout de suite après Bleu Jeans Bleu, Scott Pash. Mais juste avant, Jean Leloup, Balade à Toronto, à Viva, la musique.
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0: quand il fait très chaud, là, on cherche souvent tous une façon de garder la maison un peu plus frais, hein? Alors, est-ce qu'il faut fermer complètement les volets ou laisser quelques ouvertures pour faire circuler l'air? Pendant les heures les plus chaudes, il vaut mieux fermer les volets au complet. C'est surtout important pour les fenêtres directement exposées au soleil. Tu sais, c'est beau le soleil, mais quand il fait 40, là, tu veux pas qu'il fasse 40 chez vous, là. Les volets, ça bloque les rayons avant qu'ils atteignent les vitres. Et ça évite qu'une partie de la chaleur entre dans la maison. Laisser quelques ouvertures, ça peut sembler agréable. Oh, la petite brise! Mais si l'air à l'extérieur est plus chaud, et si c'est plus chaud que l'air de la maison, ben, ce courant d'air-là, ça va rien rafraîchir pantoute, là. T'sais, il faut simplement entrer. Ça fait simplement entrer l'air chaud, là. Oui, il y a un courant d'air. Je te le donne. Mais la température, là, d'un séchoir à cheveux, c'est ça que tu vas avoir dans ta maison. Puis d'après moi, c'est pas ça que tu vas avoir. Tu veux que ça soit un peu plus frais. La règle est donc très simple. S'il fait plus chaud dehors que dedans, ben on garde les fenêtres et les volets fermés. On ouvre seulement lorsque l'air extérieur devient plus frais. Le meilleur moment, c'est souvent très tôt le matin ou tard le soir pendant la nuit. Et le matin, on peut ouvrir les fenêtres pour faire sortir la chaleur. Ensuite, on ferme tout avant que le soleil commence à chauffer la maison puis qu'on ferme une fenêtre. On peut aussi éviter d'utiliser le four et les appareils qui produisent beaucoup de chaleur. T'sais, en résumé, là, on ouvre quand il fait frais et on ferme quand il fait chaud. C'est pas très compliqué, mais ça peut rendre la maison beaucoup, beaucoup plus agréable. Également, qu'est-ce qui peut rendre plus agréable là quand t'es rendu chez vous, c'est que tu syntonises vivant. Ouais, nous autres, on apporte que de la bonne air, surtout de la bonne musique. On prend une courte pause et au retour, Charlotte Cardin s'amène avec The Way We Touch à Viva, la musique. 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

Quand ça va moins bien, il y a certaines personnes qui se tournent vers l'intelligence artificielle pour parler de leurs émotions, parce que l'intelligence artificielle, toujours là, toujours disponible, elle répond rapidement, elle semble écouter sans juger. Mais est-ce qu'elle peut vraiment remplacer un psychologue ou une thérapeute? Derrière ces réponses rassurantes se cachent des limites importantes et même certains risques. Alors, est-ce qu'on peut utiliser l'IA pour prendre soin de notre santé mentale? Il y a une experte qui nous invite à rester très prudent. On en parle tout de suite après l'excellent Jeff Posey, puisqu'il faut un Viva la musique.

plus en plus de personnes utilisent l'intelligence artificielle pour parler de leurs émotions. C'est rapide, accessible, disponible à toutes les heures. Est-ce que c'est mal? Je pense pas. Moi-même, je l'ai utilisé dans les débuts. J'ai arrêté de les utiliser parce que là, je parle plus avec mon chum, avec ma famille. C'est important de parler de ses émotions. Mais l'IA, ça peut, comme je le disais, aider à mettre des mots sur ce qu'on ressent ou organiser ses pensées. Mais elle ne peut pas remplacer un thérapeute. Un professionnel connaît notre histoire. Il entend notre ton de voix, remarque nos réactions, adapte ses questions. L'intelligence artificielle, elle, répond seulement à partir des informations qu'on lui donne. Elle peut se tromper, proposer un conseil mal adapté ou ne pas comprendre qu'une situation devient urgente. Donc, il faut rester prudent avant de lui confier des renseignements très personnel. Puis tu sais, je peux comprendre, il y en a beaucoup qui vont l'utiliser, puis ça, puis qui disent oui, mais moi ça m'aide, puis c'est bien correct si ça vous aide. L'important c'est que le résultat ça soit positif. Mais faut jamais oublier que ça va jamais remplacer un thérapeute. L'IA peut donc servir d'outil complémentaire, oui, mais jamais remplacer un diagnostic ou un traitement professionnel. Donc si admettons vous avez besoin d'aide, il y a plein de ressources qui sont là pour vous. Sur ce, c'est déjà la fin de l'émission. Merci d'avoir été là. Mon nom, c'est Ali Bombardier, qui vous souhaite que du bonheur. Puis on se retrouve demain, dès 16h, pour un autre retour à la maison. Finissez ça sur une bonne note avec La Chicane, Juste pour voir le monde. À Viva, la musique. Bye bye tout le monde. À demain.

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5: Ici Michel Scarpino. Après des années de négociations, le Québec et Terre-Neuve et Labrador, en collaboration avec le gouvernement fédéral, annoncent la conclusion d'une entente énergétique de plus de 50 milliards de dollars. Le projet vise à augmenter la puissance de la centrale de Churchill Falls et à construire un nouveau barrage hydroélectrique à Gull Island, en plus d'étudier la possibilité de construire un parc éolien et un nouveau barrage à Churchill Falls. Le Québec aura ainsi accès à plus de 10 000 mégawatts, soit assez d'électricité pour alimenter 3 millions de résidences. Le premier ministre Mark Carney s'attend à parler au président Trump d'ici mercredi, date à laquelle de nouveaux droits de douane de 50% doivent entrer en vigueur. C'est ce qu'il a indiqué aujourd'hui, ajoutant qu'il espère convaincre Donald Trump de renoncer à mettre sa menace à exécution. Des négociations sont en cours en vue de trouver un accord pour aplanir les différends commerciaux entre les deux pays. Et puis le gouvernement fédéral risque de faire l'objet d'un recours constitutionnel concernant son projet d'interdiction des réseaux sociaux pour les mineurs de moins de 16 ans, selon des experts. En France, le Conseil constitutionnel a invalidé la semaine dernière l'interdiction des réseaux sociaux pour les mineurs de moins de 15 ans, jugeant que cette mesure était trop générale et portait atteinte à la liberté d'expression. Michael Caranicola, professeur agrégé de droit à l'Université Dalhousie, estime qu'un recours fondé sur la charte contre la loi canadienne est presque inévitable. Voilà, on vous souhaite une bonne soirée avec nous. C'était vos actualités Arsenal Média.
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4: C'est l'heure des hits Viva sur les stations Viva. Mon nom est Mélissa Paquette, grande passionnée de musique. J'adore parler de musique aussi. Alors, on va découvrir les différents hits qui seront de la programmation de la première heure et ça promet beaucoup. À commencer par Gwen Stefani qu'on va s'offrir maintenant. Gwen Stefani qu'on a connue entre autres pour No Doubt. D'abord pour No Doubt, devrais-je dire. Et ensuite, elle s'est lancée dans sa carrière solo. Sortie en 2006, The Sweet Escape fait assurément partie des chansons les plus populaires de son répertoire musical. Pour l'avoir vu, l'interpréter en direct, elle a encore tellement d'énergie, alors qu'elle est quand même, elle a plus de 50 ans, là, Gwen Stefani. Quelle artiste! On l'écoute dans les hits Viva.

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1: Dans les prochaines minutes, je vous fais entendre une chanson qui se retrouve dans le film Flashdance. Irene Cara nous offre Flashdance, What a Feeling, sortie dans les années 80. Une chanson qui symbolise à elle seule l'énergie et les rêves. Évidemment, ça a été un immense succès, remporté de nombreux prix, dont le Oscar de la meilleure chanson originale. Mais avant ça, All for One, I Can Love You Like That est sorti en 1995 avec les voix harmonieuses de cette formation. Ils avaient connu beaucoup de succès et ils avaient décidé de revenir justement avec cette énorme chanson d'amour, une balade romantique, douce, pleine de promesses qui donne juste envie d'offrir à quelqu'un de l'amour comme il l'a toujours souhaité. Alors la voici dans votre émission musicale du 18h, les hits Viva. Bon lundi tout le monde!

0: Je veux pas vous en dire trop, mais on va aller en 2006, en 2012, mais aussi en 1989 avec un groupe de gars, qui fait des shows en ce moment à la Sphère à Las Vegas. Je sais pas si vous savez de qui je parle, mais ils s'en viennent avec un succès qui est sorti un peu avant le début des années 2000. On ira aussi dans les années 80, tout ça dans les hits Viva sur votre station Viva. Un peu partout au Québec, je vous souhaite de passer un excellent début de soirée.
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1: Je regarde ce qui nous attend, puis c'est assez romantique. Lewis Capaldi, Someone You Loved, ça s'en vient tout de suite après Lionel Richie, qui s'est imposé comme une immense vedette solo après son départ des Commodores. Donc, il a écrit une chanson remplie de désir, de timidité et d'amour. Une chanson qui parle de ce sentiment qu'on n'est pas toujours prêt à assumer. Ça s'appelle Hello et vous l'entendez en ce lundi soir dans les hits Viva. Merci de nous avoir choisis. J'espère que ça vous plaît. Mon nom c'est Mélissa Paquette et je suis avec vous jusqu'à 19h encore.

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1: J'espère que vous avez aimé ça et que vous serez heureux de me retrouver demain à 18h pour cette heure musicale qui nous permet d'entendre des hits de toutes les époques. On est beaucoup allé dans l'amour aujourd'hui. Alors, je vous en souhaite de l'amour, une belle soirée. Restez bien branchés. Vos émissions se poursuivent avec de la bonne musique. Je regarde la programmation. Il y a Mistou avec ses shows, Les Deux Frères aussi, et Pelch avec l'un de ses plus récents extraits. À bientôt!
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2: Ici Michel Scarpino. Après des années de négociations, le Québec et Terre-Neuve et Labrador, en collaboration avec le gouvernement fédéral, annoncent la conclusion d'une entente énergétique de plus de 50 milliards de dollars. Le projet vise à augmenter la puissance de la centrale de Churchill Falls et à construire un nouveau barrage hydroélectrique à Gull Island, en plus d'étudier la possibilité de construire un parc éolien et un nouveau barrage à Churchill Falls. Le Québec aura ainsi accès à plus de 10 000 mégawatts, soit assez d'électricité pour alimenter 3 millions de résidence. Le premier ministre Mark Carney s'attend à parler au président Trump d'ici mercredi, date à laquelle de nouveaux droits de douane de 50% doivent entrer en vigueur. C'est ce qu'il a indiqué aujourd'hui, ajoutant qu'il espère convaincre Donald Trump de renoncer à mettre sa menace à exécution. Des négociations sont en cours en vue de trouver un accord pour aplanir les différends commerciaux entre les deux pays. Et puis le gouvernement fédéral risque de faire l'objet d'un recours constitutionnel concernant son projet d'interdiction des réseaux sociaux pour les mineurs de moins de 16 ans, selon des experts. En France, le Conseil constitutionnel a invalidé la semaine dernière l'interdiction des réseaux sociaux pour les mineurs de moins de 15 ans, jugeant que cette mesure était trop générale et portait atteinte à la liberté d'expression. Michael Caranicola, professeur agrégé de droit à l'Université Dalhousie, estime qu'un recours fondé sur la charte contre la loi canadienne est presque inévitable. Voilà, on vous souhaite une bonne soirée avec nous. C'était vos actualités Arsenal Média.
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Un excellent lundi, Rimouski. Tommy Coderre qui est avec vous pour toute la soirée jusqu'à minuit. Sur nos ondes, on a de la méchante bonne musique qui s'en vient, évidemment. Mais je vous parle aussi d'idées d'activité. Je salue des gens qui m'écrivent. Tout ça, ça se passe dans les prochaines heures. 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
1: 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Il reste encore quelques places, mais ça risque de partir quand même assez rapidement. Dépêchez-vous si vous voulez y assister. Allez sur le site internet du Vieux Théâtre de Saint-Fabien ou sur leurs réseaux sociaux.

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